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1: Donc bonsoir, vous êtes bien dans l'émission Power Licorne. Nous sommes donc sur le plateau de la Pride de Rodez et nous sommes en compagnie de...
2: De Freddy,
1: okay.
2: Et de Yuki.
1: Eh bien, enchanté. Donc vous faites une association, vous êtes juste un public.
2: Pour ma part, je suis juste un public.
1: Ok, d'accord.
2: Moi, je suis un public aussi et un puppy.
1: Ok, et donc c'est la première fois que vous venez à la Pride de Rodez?
2: Moi, oui. Moi, non, c'est la troisième année.
1: Ok, d'accord. Et je vais vous poser des petites questions pour l'interview, parce qu'on est sur le thème « Les hommes gays dans la ruralité ». Alors, quels sont les clichés sur la ruralité qui vous semblent injustes ou caricaturaux?
2: Pour ma part, je dirais que de ce que j'ai pu voir et constater, moi, c'est que malheureusement, les personnes, enfin les hommes gays, pour moi, non, enfin, de mon impression, n'ont pas leur place, en tout cas dans la ruralité, et sont confrontés tout le temps à des critiques, des remarques, des insultes.
1: Ok. Et qu'est-ce qu'il faudrait peut-être pour améliorer la situation ?
2: Peut-être plus... ça, malheureusement, personne ne peut rien y faire, mais ce serait vraiment changer la mentalité et l'état d'esprit, tout simplement, de ces ruralités, tout simplement, et faire en sorte des villes plus inclusives.
1: Oui, bien sûr, ouais.
3: Et que tout le monde accepte tout le monde comme il est.
1: Bien sûr. Et donc, y a-t-il aujourd'hui une forme de culture queer dans la ruralité ?
2: Pour moi, je vois que ça attaque à se développer, mais c'est encore un peu... entre guillemets, un peu niche encore pour l'instant. C'est qu'une minorité encore.
1: D'accord.
2: Et donc, pour moi, j'ai l'impression que c'est en train de se développer, mais que c'est pas encore non plus énorme, entre guillemets.
1: Ok. Et parce qu'en fait, dans l'Aveyron, il y a deux marches de fierté, donc une à Rodez et une autre à Najac. Celle de Najac, je ne sais pas si vous la connaissez.
3: Non, moi, je ne la connais pas.
1: Ok.
2: Moi non plus.
1: Donc, c'est une Pride, en fait, pour donner des informations, c'est une Pride rurale. Donc, qui est déjà rien qu'à Najac, c'est un petit village. Et c'est l'association LBD qui l'organise. Et ça permet aussi d'enlever tous les préjugés qu'il peut y avoir autour des personnes LGBT dans la ruralité, quoi. De donner une autre image, quoi.
3: D'accord.
1: Voilà. Donc, quels sont avez-vous déjà pensé d'avoir quitté votre territoire ou pour vous sentir plus épanoui ou pas ?
3: Ben moi, j'ai quitté mon territoire du 45, le Loiret.
1: D'accord.
3: Pour assister à ma première Pride.
1: Ok, d'accord.
2: Alors moi, à l'origine, je suis pas du tout de l'Aveyron, je suis de Lozère et
1: okay.
2: Donc oui, j'ai quitté la Lozère, pardon. Pour l'Aveyron justement, parce que en Lozère c'était déjà plus compliqué qu'en Aveyron. C'était chaque fois, comme j'ai dit, critiques, moqueries, insultes, etc. Et ça n'est venu aux mains. Donc j'ai préféré partir.
1: Et comment on fait quand on fait des rencontres dans la ruralité ? Est-ce que pour vous c'est compliqué ou pas ?
2: Pour moi, oui, quand même, c'est assez compliqué de rencontrer des personnes, surtout avec les mêmes attentes, ou rien que pour discuter.
1: Ok.
2: Pour moi, je trouve que c'est assez compliqué.
1: Parce qu'il n'y a pas assez d'associations ou de réseaux ou d'animations ?
2: Ouais, c'est ça, ce que j'allais dire, plus d'animation en fait. Je trouve qu'il n'y a pas assez d'animation pour en fait que la culture queer puisse se rencontrer tout simplement en toute sérénité.
1: Oui, je comprends, parce qu'après, on sait qu'après, il peut y avoir des bars associations ou des associations qui peuvent organiser aussi des événements. Ou peut-être des fois proposé dans certains endroits.
2: Mmh. Oui, totalement.
1: Pour faire des rencontres, des moments de convivialité.
2: Mmh. Oui, totalement, totalement.
1: Ok. Ben, on va se mettre une petite pause musicale. On va mettre Nicky Doll de Oublier pour être dans l'ambiance de la Pride de Rodez. Et on se retrouve tout de suite.

0: Alors, bonsoir. Donc, on continue ce plateau radio de la Pride de Rodez avec en compagnie deux artistes qui s'appellent
1: Calypso
2: et La Ganache Effrontée.
0: Ok, donc vous êtes de la région.
1: Alors, moi je suis une drague créature toulousaine et je suis venue à l'occasion de la Pride. À la base, c'était Bébé Gwyn qui devait être là et qui s'est fait mal au dos. Du coup, je l'ai remplacé au dernier moment, mais okay. Je suis ravie d'être là. Voilà.
0: Ok.
2: Et pour ma part, je suis du sud d'Aveyron puisque je suis de Sainte-Afrique.
0: Ok.
2: Alors, je ne suis pas originaire de Sainte-Afrique, mais j'habite là depuis quelques temps maintenant.
0: Sur Sainte-Afrique.
2: Sur Sainte-Afrique,
0: okay.
2: Tout à fait.
0: Et donc là, tu es venu sur Rodez spécialement pour la Pride et pour faire un show.
2: Performer en tant que drague, ouais. Effectivement, cet après-midi.
0: Est-ce que vous pouvez parler de votre performance? Qu'est-ce que ça représente? Quel message vous voulez faire passer?
2: Alors, pour le coup, moi, mon numéro, ma performance, c'était autour de la transidentité.
0: Ok.
2: Donc, c'était important aujourd'hui de défendre les couleurs du drapeau. En tout cas, et de pouvoir promouvoir et porter ce message haut et fort en disant que oui, on a le droit d'être qui on est.
0: Ok, d'accord.
2: Voilà.
1: Et pour ma part, c'était un message plutôt féministe pour porter haut et fort les voix des victimes de violences, donc quelles qu'elles soient. Voilà, donc je suis moi-même victime et c'était important pour moi de pouvoir porter ce message devant le public aujourd'hui de la Pride. Voilà.
0: Très bien. Est-ce que vous performez à d'autres endroits? Est-ce que ça vous arrive aussi?
1: Oui, alors moi je performe surtout à Toulouse et là je suis contente de sortir un petit peu de Toulouse justement. Mais voilà, je vais aussi à Montpellier, à Marseille, Paris, un peu partout. Mais plus principalement à Toulouse parce que c'est là que je vis.
0: Ok, voilà. Et donc à Toulouse c'est dans des bars, dans quel lieu hein?
1: Oui, alors c'est des bars, c'est des lieux queer, des cabarets aussi. Voilà, mais comme je suis une créature, j'aime bien aussi aller dans les festivals en pleine nature, faire des personnages un peu qui sortent un peu des contes de fées, par exemple. J'aime bien.
0: D'accord, ouais.
1: Voilà.
0: Style des prides rurales, les choses comme ça.
1: Oui, tout à fait. Et il y a une association que vous pouvez suivre à Toulouse qui s'appelle, pas à Toulouse, plutôt en ruralité, qui s'appelle Queer des Champs et
0: okay.
1: qui justement soutient la ruralité et les dragues rurales. Voilà.
0: Et souvent, cette association Queer des Champs, ils font un festival, c'est ça?
1: Oui, tout à fait, qui se déroule à Bram. Donc, vous pouvez y aller si vous avez envie. Je crois que c'est bientôt, d'ailleurs. Je n'ai pas la date exacte, mais il me semble que c'est en juin. Donc, voilà, soutenez les ruralités.
0: Voilà, est-ce que tu as quelque chose aussi à rajouter?
2: Non, c'est à peu près pareil. Pour le coup, j'ai la chance de pouvoir faire quelques scènes. Alors moi, je suis tout nouveau dans le paysage drague et feuillage, parce que moi, j'aime bien aussi la partie cabaret et feuillage. Mon personnage drague, il est un petit peu olé olé, il s'effeuille.
0: D'accord, ok.
2: Voilà, et du coup, oui, pour le coup, moi, je participe aussi à des scènes un petit peu aussi du côté burlesque.
0: Ok.
2: Voilà, donc autant sur des scènes du côté de Bordeaux, Toulouse aussi... Montpellier, etc.
0: Ouais, principalement les grandes villes.
2: Oui. Et non, je fais bientôt un nouveau festival aussi. J'ai oublié le nom, mais
1: c'est pas grave. Okay. C'est la chaleur.
2: C'est ça.
0: D'accord.
2: C'est
0: okay.
2: Un nouveau petit un festival aussi du côté du Tarn. Et voilà.
0: À quel endroit le Tarn?
2: Et justement, je me souviens pas.
0: Parce qu'on est du Tarn.
2: Ah.
0: On est d'Albi, donc c'est pour ça. Et
2: alors non, ça sera en ruralité. Je ne me souviens pas vraiment pas le nom, mais ça va me revenir sûrement quand j'aurai quitté le casque et le micro.
0: Ok.
1: C'est un peu stressant, hein, il faut le dire.
0: En fait, il faudrait que tu nous notes sur un papier pour que nous, après, on puisse relier l'information.
2: Ouais, pourquoi pas, il n'y a pas de souci, je le dirai tout à l'heure.
0: C'est ça, ok. Vous voulez qu'on se fasse une autre pause musicale?
2: Avec grand plaisir, ouais.
0: Vous avez. En fait, c'est souvent improvisé chez nous.
2: Eh bien, nous, on aime bien du Suzanne, justement.
1: Oui.
0: Du Suzanne.
1: Je vous propose d'écouter Suzanne parce que c'est une artiste très engagée, justement, sur les questions de la féminité, du féminisme.
0: OK.
1: Et elle a des messages très forts et c'est une artiste puissante. Et c'est une artiste vraiment complète, danseuse, fabuleuse. Donc, écoutez-la vraiment. Elle fait vraiment des choses incroyables.
0: Là, je suis sur l'album Millennium.
2: Eh ben, je
0: ça
2: t'accuse,
0: te parle.
2: Elle est magnifique.
1: Je t'accuse, elle est très forte. Sinon, il y a Viril, il y en a plein qui sont très intéressantes.
0: Ah, ok, je connais, ouais, ok.
1: Voilà.
0: Ben, je t'accuse. ça a permis de découvrir cette chanson et cet artiste.

0: J'assume.
1: Allez, on continue le plateau radio en compagnie de...
0: Calypso.
2: Et la ganache effrontée.
1: Ok. Alors, je viens de voir avec cette petite pause musicale le festival Queer ou Libre. Alors, effectivement, comme on n'avait pas spécialement les informations, vous communiquer sur les dates. Donc, ça sera le 22-23 août 2026. Et je pense qu'il faut suivre l'actualité sur Insta parce qu'il y a marqué « Suivre l'aventure ». Donc, je pense que les informations ne sont pas encore bien définies, mais il faut, voilà, il faut être attentif sur leur Instagram qui s'appelle le Festival Queer, les roues libres. Voilà. Et donc, vous voulez qu'on parle de, des dragues en général?
0: Ben, on peut juste peut-être présenter notre, ce qu'on fait nous, notre drague à nous, okay. si jamais ça vous intéresse.
1: Bien sûr, ouais.
0: Alors, moi, je fais du drag créature, donc c'est en fait, je fais pas de la performance de genre, donc je vais pas performer des femmes ou des hommes. Je vais surtout performer des créatures qui viennent de mon esprit, de mon imaginaire, un peu d'enfant quelque part.
1: Ok.
0: Et donc ça va être par exemple des fées, des voilà, des personnages comme ça, mais toujours avec un message derrière. Donc ça peut être social, politique, voilà, environnemental. Donc c'est important pour moi de faire passer des messages par l'art en fait, okay. Du drag. Et le drag est un art très libre. Donc il y a les drag queens, les drag kings, les drag fuck, il y a plein de drags différentes et c'est hyper important de nous visibiliser, donc c'est pour ça aussi qu'on est là aujourd'hui.
1: Sûr.
0: Voilà.
1: Ben c'est ça, et c'est aussi l'émission, elle sert aussi à donner la visibilité
0: trop bien.
1: Au monde queer.
0: Et je vais laisser du coup la ganache effrontée présenter un petit peu le côté beaucoup plus burlesque et cabaret qui est son domaine. Voilà.
1: Mmh. Ok.
3: Merci Calypso.
2: Eh bien, en fait, effectivement, comme elle le disait précédemment, le fait qu'il y ait plusieurs types de drag, c'est vachement bien parce que du coup, on peut s'épanouir dans plusieurs styles. Et là, le côté effeuillage tend vraiment au côté burlesque. Donc là, c'est vraiment aussi le côté de la pin-up, etc. Et puis, c'est l'art de s'effeuiller, l'art de montrer son corps tout doucement et de se laisser désirer.
1: Ok. Eh bien, ça sera le petit message de la fin des drag créatures, des drag queens.
2: Ouais.
1: Et là, on va continuer à être sur le plateau radio à recevoir maintenant la CGT.
2: Eh bien, très bien.
1: Voilà, c'est ça.
0: Merci de nous avoir
1: merci beaucoup.
0: Écoutez.
2: Oui, merci pour ce moment partagé.
1: Eh bien, merci
2: très
1: beaucoup
2: merci.
1: Pour cette petite interview et à bientôt peut-être.
2: Allez, à très bientôt, merci.
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0: Et on continue ce plateau radio de la Pride Rodez. Et là, nous sommes en compagnie de la CGT. Donc ça rigole plus. Là, on passe aux choses sérieuses. Bon, alors, bonjour.
1: Bonjour.
0: Donc tu t'appelles ?
1: Je suis Pierre Montferrand. Je suis le secrétaire adjoint de l'Union locale des syndicats de Rodez, okay. Le château,
0: okay.
1: Et syndiqué chez les cheminots de Rodez.
0: Ok.
2: Et donc Fabrice Massonnier, je suis à la DDT de l'Aveyron et je suis au bureau de la CGT, UD-CGT de l'Aveyron.
0: Ok, d'accord. Et donc qu'est-ce que fait la CGT en général pour les personnes queer, LGBTQIAP+, hein ?
1: La CGT est engagée pour lutter contre toutes les discriminations. Donc on est plutôt dans le milieu professionnel.
0: Ok.
1: Donc on agit beaucoup au milieu professionnel. Mais on a toute notre place sur des marches des fiertés pour accompagner et venir rencontrer les membres de la communauté qui pourraient avoir besoin de notre aide.
0: Ok, très bien.
2: Voilà, oui, si je peux rajouter, oui, on est très orienté donc le secteur professionnel, mais c'est aussi tout ce qui est discrimination, sexisme, violence sexuelle et sexiste, tout ce qui est harcèlement moral, et puis tout ce qui est discrimination, mais discrimination multicritère, je veux dire en fonction de l'orientation sexuelle, de la race, de l'origine, de l'aspect politique, de l'aspect religieux, tout ça. On ne prend pas en compte dans l'adhésion à la CGT, mais par contre, nous, on défend la possibilité pour chacun d'être comme il le veut, dans le respect des lois et des textes, et de pouvoir s'exprimer et vivre dans les meilleures conditions possibles.
0: Voilà. Bien sûr, oui. Et donc, j'imagine que vous faites aussi de la prévention. S'il y a un salarié qui se fait discriminer dans son poste de travail, par exemple, ce qui peut arriver, je pense.
2: Alors, on fait déjà... Première chose, on reçoit la personne, on la rencontre, on l'invite à venir dans nos locaux et si besoin déjà, on l'accompagne auprès de son entreprise s'il n'y a pas de syndicat organisé dans l'entreprise.
0: Okay.
2: On a des représentants des salariés qui sont formés pour ça et particulièrement ensuite, on a aussi tout un réseau CGT au niveau des fédérations, de la confédération pour accompagner dès lors qu'il y a une discrimination LGBTQIA. Dès lors qu'il y a une discrimination, si on ne peut pas intervenir ou accompagner directement, on a dans notre réseau quelqu'un qui est en capacité de le faire, un camarade ou une camarade qui est en capacité de le faire, qui est formé à ça et qui sera libéré du temps pour accompagner le ou la salariée.
0: Et donc, pour qu'il puisse être à l'écoute, donc il faut qu'il contacte la CGT. Est-ce que vous avez, quels sont les moyens pour pouvoir vous contacter ?
1: Alors, la CGT, on peut chercher sur Internet l'Union locale CGT de Rodez,
0: okay.
1: Qui vous enverra sur un site sur lequel vous trouverez le numéro de téléphone.
2: Il y a un formulaire en ligne.
1: Et il y a D'accord, un formulaire okay. en ligne, il n'y a pas de souci.
2: Mais particulièrement, on est une organisation, alors ce n'est pas propre à tous les départements, mais en Aveyron, on est présent au moins sur 6 lieux, c'est-à-dire on a une union départementale
0: okay.
2: qui en gros organise tous les syndicats CGT du département, et on a 6 unions locales. Donc déjà les sous-préfectures, Villefranche et Millau, on a Decazeville, Cap-de-Nac, Rodez, on est le château, et Saint-Afrique.
0: Okay.
2: Donc on est présent sur tout le territoire, avec des permanences, avec des possibilités d'accompagner. Les gens n'ont pas à se déplacer et faire 2 heures de route pour nous rencontrer. On est présent partout sur le territoire. On a plus d'une centaine de syndicats organisés. On peut nous contacter par divers moyens, n'importe quel moyen, téléphone, mail, internet, en se déplaçant bien sûr.
0: D'accord,
2: et puis
0: okay.
2: sur toutes les manifestations où la CGT intervient.
0: Okay.
2: Et notamment aujourd'hui, on a un stand CGT.
0: Okay.
2: Tous les auditeurs qui sont présents sur le Ruthénois sont les bienvenus pour nous rencontrer.
0: Et donc, comme on dit dans l'Aveyron, il y a une particularité, c'est qu'elle a 2 prides, ce département. Une à Rodez et le 13 à Najac.
2: Oui.
0: Et est-ce que la CGT sera aussi présente à Najac ?
2: Alors,
0: à titre d'information ?
2: Alors, à titre d'information, d'habitude, c'est l'union locale de Villefranche-de-Rouert, puisque c'est sur Najac, secteur de Villefranchois,
0: okay.
2: qui est présente et qui a un stand avec, ces 2 anciens secrétaires du L qui participent, Quentin Lérac, pour ceux qui le connaissent sur l'Aveyron, et Sophie, qui est de la CGT postale. Qui participent. La particularité, c'est que la deuxième organisation, c'est une Pride qui est, entre guillemets, organisée sur une base plus rurale.
0: Oui, c'est
2: Mais
0: ça.
2: La CGT c'est ça. Est invitée tous okay. les ans et y okay. participe, bien sûr, puisque que ce soit dans les territoires ruraux ou ici, où on est chef-lieu du département, la discrimination, souvent,
0: c'est elle est partout.
2: Elle est partout.
0: C'est pas que dans un lieu. Et la prévention, il faut se mobiliser. Surtout que... Il y a les élections qui arrivent l'année prochaine et qu'il faut être assez vigilant de ce qui va se passer, quoi.
1: Ah oui, là, il y a un gros travail à faire dans les entreprises pour aller discuter avec les salariés et les travailleurs. qui, quel que soit le milieu socio-professionnel, on a des gens qui adhèrent à ces idées nauséabondes de l'extrême droite. Et donc, à nous d'aller au débat, d'aller expliquer, d'aller surtout combattre ces idées-là, pour qu'on ne se retrouve pas en 2027 avec... avec l'extrême droite au pouvoir.
2: Oui, excusez-moi. Je pense qu'on a un exemple très simple. Ils sont arrivés au pouvoir lors des municipales dans certaines communes.
0: Oui, comme...
2: On voit à Carcassonne.
0: Carcassonne, oui, qui veulent supprimer le local.
2: On voit que la première organisation syndicale à qui il a été dit qu'elle avait 8 jours pour quitter les lieux,
0: c'était
2: la CGT, maintenant ce seraient les autres.
0: Mais sûr.
2: Ça dénote simplement de la mise en application de leur programme, qui est on ne veut pas d'organisation syndicale qui défende les salariés, qui soit contre certains patrons qui ont tendance à abuser ou appliquer de mauvaises conditions de travail. Mais on voit d'ores et déjà que les 3-4 communes principales, on entend parler d'eux, c'est remise en cause des droits des organisations syndicales, des associations. Mmh. Je pense à la Ligue des droits de l'homme qui a été remise en cause. Je pense à toutes les aides financières. Et ça veut dire que demain, si ces gens-là sont au pouvoir, eh bien, on peut penser que vos auditeurs ont beaucoup plus de mal à être entendus, défendus et accompagnés.
0: Et en sachant que nous sommes diffusés sur une radio, c'est une sorte de radio associative.
2: D'accord.
0: Donc ce qui veut dire que...
2: Ça sera plus compliqué.
0: Ah, bien sûr, mais pour tout le monde. C'est pas que dans un domaine, c'est tout le monde qui va être impacté. Quoi.
2: On est bien d'accord. C'est pas que les organisations syndicales. Ça sera un vrai risque pour la société telle qu'on la connaît.
0: Ah, mais bien sûr. Les droits qu'on connaît peuvent être complètement abolis par des idées fascistes d'extrême droite.
2: Alors, sachant que je vais faire une aparté qui m'appartient un peu, malheureusement, beaucoup de textes sont déjà là en place
0: et ont
2: été votés au cours des dernières années. Et ils se feront un plaisir à dire, même si on ne les a pas votés, on va les appliquer.
0: Mais évidemment.
2: C'est un vrai risque pour la société. Moi, je suis papa d'une fille, Pierre a deux filles. Mmh. On se pose aussi des questions pour leur avenir d'ici un an, 5 ans, 10 ans, 20 ans.
0: On est d'accord. Hein.
2: Quelle société on veut ? Quelle société répressive ou épanouie ? Et quelle place pour chacun d'entre nous ?
0: Oui, parce que les droits, ils ont été vraiment réduits depuis une bonne vingtaine d'années. Donc ça veut dire qu'il faut vraiment être vigilant et mobilisé pour retrouver des droits et en conquérir d'autres.
2: Je pense que c'est un des points, enfin je vais te laisser la parole Pierre, mais les stands sur lesquels on a été, puisque à côté de nous, il y a notamment des auto-entrepreneurs qui font du matériel LGBT,
0: okay,
2: ont discuté. Et leur question, c'était ça. C'est des jeunes qui ont entre 20 et 30 ans et qui nous disaient, mais en France, c'est dingue, ces idées qui sont toujours présentes. Moi, je leur disais, j'ai bientôt 60 ans. Hein. Je leur disais, mais moi, j'ai pas vécu ça quand j'avais votre âge. Moi, avant les années 2000, je me souviens de Touche pas mon pote, mais
0: ben oui,
2: il y a toujours eu des problèmes dans toutes les sociétés.
0: Bien sûr.
2: Mais il n'y avait pas ce racisme quasi prégnant où chaque fois c'est la faute de l'étranger,
0: bien
2: c'est
0: sûr,
2: la faute de l'autre, c'est la faute de celui qui n'est pas pareil.
0: Bien sûr.
2: Ça existait bien sûr, mais ce n'était pas aussi débridé et nauséabond comme l'a dit Pierre tout à l'heure.
0: Mais je pourrais même rajouter, en 98, lors de la Coupe du Monde de 98 organisée en France, on avait la France Black Blanc Beurre qui était vraiment quelque chose qui était palpable, un pilier, montrer la société était ouverte, tolérante et tout le monde était accepté.
1: Ouais, alors après, je pense qu'il faut aussi être vigilant. Le racisme n'est pas né.
0: Ah oui.
1: On est passé d'un racisme systémique plutôt muet à un racisme systémique agressif. C'est-à-dire qu'aujourd'hui, les gens osent dire à haute voix qu'ils détestent l'étranger, qu'ils détestent l'homosexuel, qu'ils détestent la femme qui veut donner son avis. Dans le milieu public et associatif, les gens n'osaient pas. Aujourd'hui, ils osent. Nous, il va falloir qu'on ose aller chercher de nouveaux droits. Rien n'a été donné, tout a été conquis. Et on invite vos auditeurs à se rassembler à l'appel des organisations, à l'appel des associations, pour aller chercher les droits et défendre les droits, mais surtout aller en conquérir de nouveaux.
0: Bien sûr.
1: Et contre le RN, contre ces idées d'extrême droite, ça ne sera pas le défensif qui nous sauvera.
0: Ah, mais...
1: Ça sera l'offensif. Et la nécessité, c'est d'être présent dans la rue, réoccuper la rue,
0: bien sûr,
1: comme ça va se faire cet après-midi par la Marche des Fiertés, mais la réoccuper à l'appel des organisations syndicales et des associations, quelles qu'elles soient, progressistes. Dans les mois à venir, ça va être nécessaire.
2: Okay. Si j'osais juste une touche d'humour.
0: Mais vas-y.
2: Pierre vient de parler du RN, les initiales, ça ressemble quand même fortement à Révolution nationale. Mais c'est vrai qu'à l'époque, la France était pétainiste.
0: Bien sûr.
2: J'espère que ce n'est plus le cas aujourd'hui.
0: Ben, j'espère non plus, mais c'est vrai que ce qu'on peut dire, c'est vrai que l'extrême droite n'arrive pas par magie. C'est vrai qu'ils ont quand même... mis des, beaucoup de choses comme par exemple CNews, Bolloré, l'Empire Bolloré, qu'on dénonce et qu'on va continuer à dénoncer, et qu'il y a une emprise des médias et que l'information raciste, fasciste, elle est sur la place publique. Qui est très très grave. Quoi.
2: Moi, je vous entends, je suis en train de relire le livre de Chapoutou, Les Irresponsables. J'invite tous vos auditeurs à aller ou dans les médiathèques ou à se procurer le livre et à le lire. On entend trop souvent dire, vous savez, à l'époque, les fascistes sont arrivés de manière démocratique. Quand on lit le livre, on se rend bien compte que ce n'était pas ça.
0: Ben oui.
2: Déjà, certains grands patrons, certaines multinationales, ceux qui voulaient garder un certain pouvoir se sont mis d'accord pour faire monter des extrémistes qui ont ruiné le pays, qui ont ruiné l'Europe, qui ont mis en place des politiques qui ont coûté la vie à des millions de personnes, faisant en sorte de ne pas en arriver là dans quelques temps.
0: Ben ouais. Et est-ce que vous voulez, sur ce mot de la fin, de résister, c'est important. Est-ce que vous voulez qu'on mette une chanson qui...
2: Bien sûr, mais avant, j'aimerais rappeler simplement quelque chose. Nous, on a l'habitude pour dire à la CGT, hein, ceux qui luttent sont pas sûrs de gagner, mais ceux qui ont abandonné la lutte sont sûrs d'avoir perdu.
0: Ah, ça, c'est sûr, on est d'accord.
2: Donc, regroupons-nous, préparons-nous et luttons parce qu'il va y en avoir besoin. Et la CGT sera là. On parlait tout à l'heure du risque qui s'est déjà présenté par le passé. La CGT, l'année dernière, a fêté ses 130 ans. Et à cette occasion, elle a sorti un album de chants de lutte. Donc, si tu proposais une chanson de lutte ou une musique de lutte,
0: si tu
2: en as sur les 130 ans, la CGT est là depuis 130 ans. Elle a traversé les crises, elle a traversé les guerres, elle a toujours défendu les salariés.
0: C'est ça.
2: Et ces chansons rappellent que depuis 130 ans, on est là. Et espérons-le, dans 130 ans, on sera toujours présent.
0: Ben, merci pour ce message.

0: Eh bien, l'émission du plateau radio de la Pride de Rodez va s'arrêter. On se retrouve dans 15 jours pour une nouvelle émission et on vous souhaite une bonne soirée.
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Sur les bases palestiniennes au printemps 71, la beauté était subtilement diffuse, dans une forêt animée par la liberté des fédayines. Dans les camps, c'était une beauté encore différente, un peu plus étouffée, qui s'établissait par le règne des femmes et des enfants. Les camps recevaient une sorte de lumière venue des bases de combat, et quant aux femmes, l'explication de leur éclat nécessitait un long, complexe débat. Plus encore que les hommes, plus que les fédayines au combat, les femmes palestiniennes paraissaient assez fortes pour soutenir la résistance et accepter les nouveautés d'une révolution.

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Pour ce nouveau micro ouvert, direction la Bretagne, à Locmariaquer, une commune située sur le littoral, dans le département du Morbihan. J'y retrouve Emmanuelle Delapa, une femme ostréicultrice qui élève des huîtres. J'ai connu Emmanuelle quand nous habitions à Toulouse. Elle était chargée de communication. Aujourd'hui, plusieurs années plus tard, je la retrouve des huîtres à la main. L'occasion d'aller la voir pour qu'elle nous raconte son virage à 360 degrés.

0: c'est Emmanuel Dalapa. Ben voilà, je me suis installée dans le golfe du Morbihan il y a 5 ans, après mon diplôme qui s'est passé à Bourg-Seffran-le-Chaput, en Charente-Maritime. Et puis j'ai fait des stages un peu à droite à gauche, notamment sur les Tantos, sur l'île d'Oléron. Et j'ai découvert mon petit coin de paradis dans le golfe du Morbihan en octobre 2020, où j'ai fait mon premier stage du côté de Saint-Philibert chez un ostréiculteur. Et puis je suis arrivée du coup sur la commune de Locmariaquer 3 ans en 2023. Où j'ai trouvé mon petit coin de paradis pour ouvrir mon chantier ostréicole. Et voilà, où je traite une huître naturelle aujourd'hui, 100% naturelle. Je fais justement partie du groupement ostréiculteurs traditionnels qui permet de référencer ces gens qui sont engagés dans l'ostréiculture traditionnelle et qui ne produisent que de l'huître naturelle.
1: On va reprendre depuis le début, Manu. Moi, je te connais depuis Toulouse. Tu étais dans le tourisme à Carcassonne, c'est bien ça?
0: C'est ça.
1: Aujourd'hui, je te retrouve ostréicultrice dans un paradis à Locmariaquer. Il s'est passé quoi? Qu'est-ce qui t'a donné envie de faire un virage à 360 comme ça?
0: Ben, moi, j'ai quitté mon boulot de chargée de communication en 2018. J'en pouvais plus des bureaux, de la ville, de l'intensité de la ville, de la fatigue que ça apporte. Et puis, j'avais l'impression de vivre uniquement dans des boîtes, parce que j'ai commencé au Conseil Général en Tarn-et-Garonne en tant que chargée de com. Ensuite, j'ai fini pour Carcassonne. Et puis après 10 années là-dedans, en fait, j'y trouvais plus d'intérêt. J'ai grandi du côté de La Rochelle, j'avais besoin de renouer avec l'espace maritime. Et je me suis posé la question, donc j'ai d'abord quitté mon travail et je me suis posé la question de quelle direction je prenais. Ce qui était engagé, c'était déjà de quitter Toulouse et de quitter la ville. Et je me suis dit, au départ, je voulais faire quelque chose de mes mains avant tout. Donc j'ai hésité entre le être vitrailliste, mais j'ai un gros problème. J'ai le vertige, un vertige monstrueux que je n'ai jamais réussi à combattre. Donc c'était pas possible pour être vitrailliste. Et j'ai envisagé aussi, j'adore la tapisserie médiévale. Donc j'avais envie d'intégrer les ateliers d'Aubusson. Puis finalement, ça s'est pas fait non plus, notamment mamie Paulette qui m'a dit « Mais ma chérie, tu n'es pas assez patiente. » Et elle a raison. Je suis un petit peu trop à fleur de peau pour ce genre de métier. Et j'ai hésité à devenir marin-pêcheur. Mais marin-pêcheur, on peut partir pas mal de temps en mer. Et je me disais que j'avais besoin... Alors moi, j'aime la mer, mais j'aime être dans l'eau et pas sur l'eau. Je suis pas une grande navigatrice. Donc partir en mer pendant quelques jours, ça me plaît pas. Et puis c'est dessiné le projet d'être ostréicultrice parce que j'adorais les huîtres. Et puis je me disais que c'était un bon compromis entre tout ce que j'avais mis sur le tapis, mes besoins, mes envies et ce qui était possible ou non.
1: Là justement, on est à Locmariaquer, on est à La Paulette. Est-ce que tu veux bien présenter La Paulette et pourquoi ce nom?
0: Alors Paulette, c'est ma mamie chérie. Mamie Paulette, elle a 87 ans. On est en mai, là, le 17 mai. Donc, c'est les 87 ans de mamie. J'adore ma grand-mère. En fait, c'est parti à la base d'une partie de Scrabble parce que on est grands joueurs de Scrabble dans la famille. Et je crois que j'avais 14 ans quand j'ai gagné ma première partie de Scrabble contre mamie Paulette. Et je me suis toujours promise de me faire pardonner, alors que ma grand-mère était ravie que je gagne ma première partie de Scrabble, et moi j'avais l'impression de l'avoir blessée. Et du coup, c'était mon petit cadeau, un beau cadeau, et de laisser le nom de ma boîte à ma tendre et adorée grand-mère.
1: Et est-ce que mamie Paulette est déjà venue, du coup, à La Paulette?
0: Elle était là il y a un mois et demi. Elle est venue mettre refleurir la terrasse pour le coup. Donc, mamie Paulette passe régulièrement tous les trimestres en tout cas.
1: Justement, là, on est à La Paulette. Et qu'est-ce que tu proposes des huîtres? Mais j'ai l'impression que tu proposes aussi autre chose. Il y a une clientèle qui peut venir. Ils peuvent venir se poser. Ils peuvent venir déguster directement sur place. Qu'est-ce que tu proposes justement à La Paulette?
0: Donc, au-delà des huîtres, tu vas avoir aussi... des palourdes issues de la pêche à pied du golfe. Les crustacés sont issus de la pêche de locale, enfin de la criée de l'Orient. Et puis je crois que j'ai à peu près fait le tour.
1: Tu proposes des petites tartinades qui viennent du coin aussi, j'imagine.
0: Ce sont des tartinables de la conserverie Jean-François Furic, la compagnie bretonne. Donc là, on s'éloigne un peu du Morbihan, c'est fait à Pinmar, en Bretagne. Je trouve sur le tartare d'algues, notamment, parce que j'ai proposé une alternative végane aussi. Et donc la petite tartinade au citron confit, le tartare d'algues, j'ai trouvé que c'était celle, j'en ai testé, j'ai été sourcée, et je trouvais que justement c'était la plus équilibrée avec ce petit citron confit là qui fait saliver.
1: Comment ça se passe une journée type en tant qu'ostréicultrice ?
0: Alors, il n'y a pas de journée type. En fait, je suis chef de ma boîte, mais moi, j'ai une autre chef, hein, j'en ai deux autres, c'est la lune et la météo. Donc voilà, c'est elle qui décide de ce que je vais faire dans la journée, si je vais en marée, si je ne vais pas en marée, si les coefficients sont assez... sont convenables pour accéder au parc, si la météo me permet d'aller à l'extérieur, s'il y a tempête, si je peux trier. Donc j'ai pas vraiment de journée type, mais en tout cas, bon, voilà, il y a quand même des cycles. Les cycles lunaires font qu'il y a une accessibilité au parc ou non, et la météorologie avant tout.

0: Et pour nos auditeuristes qui ne connaîtraient pas le monde de l'huître, comment ça se passe elle passe entre tes mains, elle arrive dans notre assiette, il se passe quoi ?
1: Alors sur une huître naturelle comme celle que je produis, entre le moment où elle naît et le moment où elle est à maturité, une taille 4 ou 3, il y a 4 ans. Donc elle naît en pleine mer, la mienne. Au bout du 21e jour, ça devient une petite larve, ce qu'on appelle le stade pédiveligère, et elle va chercher à se fixer sur un support. Donc c'est là que l'ostréiculteur devra avoir mis des coupelles, des tuiles chaulées, des choses pour capter justement cette larve qui va devenir naissain. Qu'elle puisse s'accrocher, c'est ça. Et donc, à peu près 6 mois après, qu'on puisse les avoir, enfin qu'elles soient assez grandes pour les voir, parce qu'au départ, c'est une toute petite larve qui fait la taille d'un grain de café, donc on ne les voit pas forcément. Donc, on va venir les décoller des supports et commencer à les mettre en poche avec une toute petite maille. Ou après, il y en a qui font aussi de l'élevage au sol. Il y a plein de... Mais pour le coup, moi, je vais commencer à les mettre en poche dans des toutes petites mailles. Et donc, elles vont passer plusieurs années à grandir. Et moi, je vais devoir les taper pour pas qu'elles s'accrochent entre elles, qu'elles s'accrochent à la poche, et changer la maille qui va devenir de plus en plus grosse en fonction de la croissance de l'huître. Et voilà, à peu près 4 ans de travail minimum. Donc, et aussi de les trier, de les calibrer, de faire en sorte qu'elles soient bien retournées, que les poches soient bien retournées pour ne pas s'accrocher, et veiller à ce qu'elles aillent bien avec les courants, les marées. Maintenant, avec le réchauffement climatique, la mortalité, et puis les prédateurs au quotidien.
0: Tu les surveilles tous les combien ? Puisque là, s'il y a une croissance sur 4 ans, donc tu les mets en poche et tu vas les voir tous les combien, voir si elles se portent bien, qu'elles évitent de se coller entre elles, voir si elles sont assez grandes pour pas y passer dans une autre poche à plus grand maillage. Ça se passe comment, la surveillance ?
1: La surveillance, moi je travaille sur 2 parcs différents. Donc j'ai un parc qui est plutôt le parc de finition sur Loc Mariacar, et j'ai un parc en rivière de Saint-Philibert, qui est le plus gros parc. Ici je mets mon essaim et mon pré-gros, donc des huîtres qui seront plus petites parce que le parc est plus profond, donc ils découvrent moins. Et donc elles mangent plus elles vont être immergées, plus elles vont manger. Moi j'y vais à peu près une semaine sur deux sur les parcs, voir comment elles grossissent, quelles sont les huîtres qui sont pêchables, celles qu'il faut aussi dédoubler, puisque effectivement au départ on va être à un nombre, comme les huîtres sont tout petites, je vais vous dire une bêtise, mais 1 million d'huîtres dans une poche, et puis les 1 million elles vont pas avoir assez d'espace, donc il faut dédoubler les poches à différents cycles. Donc je vais les séparer pour en mettre moins au fur et à mesure de leur grossissement. Et donc je les vois, alors pas tous les rangs, mais je les vois à peu près une fois par mois, voir leur état de croissance et de beauté. Voilà.
0: Et comment ça se passe ? Du coup, tu m'as dit, tu mets tes poches à Loc Mariacar et sur Saint-Philibert. Est-ce que tu as une zone qui est réservée à toi ? Comment vous les partagez ? Comment tu sais où tu as le droit de les mettre ? Où est-ce que ça t'appartient ? Enfin, comment ça se passe ?
1: Alors du coup, moi j'ai fait des demandes, donc ces parcs-là, la mer appartient à l'État. Donc ce sont des concessions, donc on fait une demande aux affaires maritimes. Moi j'étais voir si, alors il y a des ostréiculteurs qui sont prêts à céder leur parc, et ensuite donc ça doit être établi sur papier devant les affaires maritimes, où il y a des parcs qui sont laissés en disponibilité puisque qui sont libres. Donc vous allez voir les affaires maritimes, demander, donc c'est comme un cadastre où on dit telle parcelle est libre, disponible, et les parcelles sont aussi dédiées à un type de conchyliculture. Donc il y a des parcs à moules, il y a des parcs à huîtres, il y a des parcs qui sont dédiés à différents coquillages, et moi j'ai demandé justement, j'ai repris le parc d'un autre ostréiculteur parce que ça m'arrangeait, lui le laisser et il était déjà entablé, j'avais des tables pour poser mes poches dessus, donc ça m'arrangeait de ne pas avoir ce travail supplémentaire à devoir entabler ce parc là Donc sur l'autre parc de Loc Mariacar, c'était la même chose. Je l'ai récupéré de l'ostréiculteur qui m'a cédé le chantier.
0: Et puis, au loin, là, on la voit déjà devant nous, c'est une embarcation. Comment ça s'appelle? Est-ce que c'est une embarcation spécifique, justement, pour la culture de l'huître? Et puis, tu lui as donné un petit nom aussi.
1: Ouais. Du coup, c'est ce qu'on appelle, alors ça dépend des régions conchylicoles, donc soit une plate, soit un chaland. Alors, la mienne, elle fait 7 mètres. Du coup, il faut lui donner un nom. Il faut un... Alors moi, elle s'appelle Megadeth. Je me disais que j'étais une des rares femmes ostréicultrices. Et puis, il y avait des noms. Bah, on est en Bretagne, donc ils sont souvent connotés bretons. Et je me suis dit, bah, c'est pour faire un petit peu un pied de nez à la profession qui reste quand même majoritairement masculine, de me dire, allez, je vais lui donner un nom un peu hardcore, donc il s'appelle Megadeth.

0: Et il faut j'ai passé 4 mois, donc c'est un permis bateau spécifique qui vous donne le droit de naviguer sur un bateau de 24 mètres. Et c'est un permis hauturier quand même. Et j'ai pris 4 mois de formation en méca, en carto, plein de choses à voir. Mais le permis bateau se passe en 4 mois pour avoir le droit de naviguer sur ce type d'embarcation.
1: C'est qui l'ennemi de l'huître? Qu'est-ce que tu crains le plus pour elles, finalement, quand elles sont en culture? Tu parlais de réchauffement climatique. Ça va être quoi, du coup, la répercussion sur les huîtres, ce réchauffement?
0: Là, elle monte. Déjà, quand elle se reproduit, ça les fragilise. Donc là, effectivement, elles vont pas tarder. Là, en mois de juin, là, ça, puis vu le réchauffement de l'eau là, actuel, je pense qu'elles vont peut-être même commencer à la fin du mois. On est au mois de mai. Et donc, déjà, là, elles sont un petit peu fragilisées puisque l'huître va mettre toute son énergie à se reproduire. Ensuite, on a plusieurs prédateurs. On a le bigorneau perceur. Donc ça, c'est une sorte de petit coquillage qui va venir, qui a une sorte de je vais dire une bave, mais qui va venir faire un tout petit trou, c'est assez significatif, dans la coquille et qui va venir aspirer la chair. Donc c'est un petit trou qui se fait avec une sorte d'acide. Donc on le voit et ça, il y a quand même pas mal de pertes. Ensuite, vous avez un peu d'étoiles de mer, les crabes verts. Après, il y en a qui font de l'élevage au sol, la dorade aussi, qui va venir, quand même pas mal décimer les populations de juvéniles. Là, de plus en plus, on a les pollutions. Alors, ça va pas. Alors, il y a certaines bactéries qui tue les huîtres, puis il y en a d'autres où c'est effectivement, là on commence à avoir des problématiques, mais qui sont dues au nitrate dans l'eau, le réchauffement effectivement, mais on est de plus en plus soumis, et puis avec les fortes pluies qu'on a eues, les pauvres ostréiculteurs et ostréicultrices qui pâtissent notamment des maladies, et c'est sur ce qui peut rendre ce qu'on appelle le neurovirus, c'est juste un retour à l'envoyeur.
1: Tu m'as montré un ouvrage quand je suis arrivée, il s'appelle Pur Beurre, le guide du bien manger en Bretagne. T'es dedans, qu'est-ce que ça représente pour toi?
0: Alors ça, je suis ravie d'avoir l'opportunité de paraître dans ce guide-là. C'est été lancé à l'initiative d'Olivier Rollinger et de son fils. Ça référence justement toutes les bonnes adresses de Bretagne. Et c'est à vendre chaque année. Là, je crois qu'on a la 3e édition. On est sur des gens respectueux qui travaillent des produits locaux, qui sont engagés dans le vinat aussi. Donc, c'est vraiment un beau magazine. Et j'invite clairement les gens qui vont en Bretagne à se renseigner sur ce guide-là pour trouver leurs belles adresses, parce que c'est quelque chose de fiable. J'ai pris 2 jours je suis partie à Roscoff la semaine dernière pour prendre un peu l'air, et j'ai fait le musée de l'oignon d'ailleurs, j'ai ramené des oignons de Roscoff, mais j'ai regardé sur ce guide justement pour sélectionner le resto où je voulais manger, et c'est vraiment un sans faute, c'était extraordinaire. Donc il y a beaucoup de restaurateurs aussi avec lesquels je travaille qui sont référencés dans le magazine, qui viennent me chercher leurs huîtres, mes huîtres et les palourdes ici pour travailler dans leur cuisine. Et c'est quand même un beau réseau. Donc c'est vraiment un des guides les plus aboutis en termes de cuisine et de fiabilité que je connaisse en tout cas.
1: Donc contente d'avoir ta place dans Pur Beurre cette année, super.
0: Alors moi, il y avait un parti pris, donc effectivement, sur ma façon de fonctionner. Donc comme je disais, je produis de l'huître naturelle et je m'engage aussi. Donc je travaille avec le minimum de mécanisation. On parlait de mon bateau là. Et ici, il n'y a pas de Manitou, tout est fait à la force des bras. Il n'y a pas de chaîne de tri, tout est fait à la main, juste avec ma petite brouette pour tout transporter. Donc je réduis au maximum mon impact sur l'environnement. Mis à part ma voiture et mon bateau et que souvent je tire jusqu'au parc pour éviter de déclencher le moteur, pareil sur la dégustation qui est ouverte à peu près de Pâques jusqu'à la Toussaint, je me suis engagée à avoir quelque chose qui soit cohérent avec ma façon de penser. Donc ici, je sélectionne tous mes vignerons et vigneronnes chaque année pour faire du vin nature, pas de vin conventionnel. Le beurre, c'est j'ai mon mari qui m'a rejoint sur l'exploitation cette année. C'est lui qui fait le beurre, c'est un beurre fumé. Les bières sont locales aussi, en bio, c'est fait à Locmariacar. Toute la vaisselle dans laquelle vous mangez, elle est unique. Elle est faite par mon ami céramiste à Crac. Le pain est du village. Enfin voilà, tout est sourcé de telle façon à ce que ce qui aille à l'encontre de ma démarche.
1: Quand je suis arrivée ici sur la route pour aller jusqu'à Locmariacar, je me suis demandé déjà j'étais contente de venir te retrouver et je me suis dit est-ce que d'arriver en Bretagne de faire le métier d'ostréicultrice alors que t'es pas originaire de la Bretagne, ça a été compliqué ou pas du tout? Est-ce que c'est des gros clichés que j'ai en tête comme le fait que tu sois une femme? Comment t'as vécu tout ça?
0: C'est pas que des clichés. Alors, je suis arrivée, effectivement, j'étais pas bretonne. Bon, il y a le caractère breton aussi. Le fait d'être une femme, toute seule. On m'a un peu regardée au départ de loin, un peu du coin de l'œil. Mais qu'est-ce qu'elle fait? Une petite citadine, là, une nanette, elle va jamais y arriver. Et puis, je me rappelle, je me donnais le surnom, comme je faisais mes premières marées du côté de Saint-Philibert, je m'appelais moi-même le petit caca de Saint-Phil. et aujourd'hui, à force de me voir travailler sur les parcs, vous rencontrez aussi d'autres ostréiculteurs. Et puis, ce petit regard du coin de l'œil a fini par changer, à devenir très bienveillant. Donc aujourd'hui, j'ai pas mal d'aide de la profession, de collègues, et c'est chouette qui m'ont vite accepté, qui ont vu que je travaillais quand même comme les autres. Et puis, il y a de la bienveillance dès que j'ai besoin d'un coup de main, ne serait-ce que pour un camion déplacer quelque chose. Il y a quelques mois, là, je devais placer un corps mort justement sur Saint-Philibert. Et c'est un collègue qui m'a dit, justement l'ostréiculteur à qui j'ai racheté le parc, qui m'a dit « Attends, je vais te le placer parce que j'avais pas Le fait de bosser sans mécanisation, c'est bien, mais de temps en temps, c'est vrai qu'on a besoin d'un peu d'aide. Et c'est quand même assez chouette quand les confrères sont là pour vous filer un coup de main, un petit coup de Manitou quand vous avez une grosse charge. Bon, je crache pas dessus. Donc ça s'est fait au fur et à mesure. Et puis moi, je suis repartie de zéro. Je connaissais pas du tout le Morbihan. Je suis arrivée, j'avais pas un ami. J'ai passé quelques soirées à pleurer, à me dire mais qu'est-ce que t'as fait, à me dire t'es loin de ta famille, loin de tes amis, tu connais personne, parce que de temps en temps, sortir au moins après sa journée de travail et se dire je vais aller boire un verre avec des amis, ça va me faire décompresser, je l'avais pas, j'allais pas sortir toute seule, j'avais pas en tout cas ce caractère-là. Il y en a plein qui le font, aller tout seul ça les dérangeait pas. Il faut serrer un peu les dents. Et puis quand vous avez d'autres confrères qui arrivent, qui vont dire si t'as besoin de ça, il n'y a pas de souci, ça fait du bien. Aujourd'hui j'ai trouvé ma place, dès que j'ai besoin d'un coup de main, j'appelle sans me poser la question, ou même quand je croise t'as besoin d'un truc, tiens j'ai pensé à toi. Et puis même sur les dégustations aujourd'hui, je sais que j'ai des confrères qui disent allez manger à la Paulette, ça se renvoie la balle et c'est plutôt agréable. Au final, ça n'a pas pris tant de temps que ça, quoi. Donc, je suis pas encore bretonne. Je me sens, de toute façon, fille du monde et pas appartenir forcément à quelque chose de bien précis, à un territoire. Alors, forcément, avec une culture ou quoi, mais j'apprends beaucoup des autres, savoir écouter. Et puis je crois que c'est un échange, de toute façon, moi je peux leur apporter aussi, on me pose des questions sur d'autres trucs, d'autres capacités que j'ai, de mon ancien métier ou de ma vision des choses. Donc j'ai fait mon trou y a quand même quelque chose qui se crée et qui est... j'arrive pas à trouver le terme, mais qui nous apporte tous.
1: toi aussi, comme une petite huître, tu t'es accroché ici, quoi.
0: C'est ça, absolument. C'est ce que je dis, justement, j'ai pas mal de potes qui me disent « Ah, bah, tu passes ici sur le truc, où vous serez là demain ?» Je dis « Mais moi, je bouge pas, moi, je suis accroché à mon rocher, je bouge pas, puisque là, on est quasiment sur une presqu'île, il y a un petit bras pour venir ici, mais voilà, je suis accroché à Locmaricœur, j'aime la vie du village, c'est un très joli petit village, il fait bon vivre. » Où la population est agréable à vivre, donc je suis ravie d'avoir posé mes valises ici depuis 4 ans et ça ne changera pas si tout va bien.
1: Bon, tu sembles heureuse en tout cas.
0: Bah écoute, là pour l'instant c'est comme, alors moi je suis ni plus ni moins qu'une agricultrice de la mer, hein, mais le seul truc c'est le temps. Alors on se donne énormément dans ces métiers, ça fait... C'est 110 heures par semaine, bosser tous les jours. Donc oui, je suis heureuse. Il y a juste deux données auxquelles je pense aujourd'hui. C'est le temps et l'argent. Effectivement, je gagne très peu ma vie. J'ai beaucoup, mais comme beaucoup d'agriculteurs que je soutiens, notamment dans le bio, dans cet engagement-là, sans augmenter les prix. Et puis, j'ai repris une boîte qui tournait pas, donc j'ai dû repartir de zéro, recréer une clientèle dans un environnement que je ne connaissais pas. Et alors, oui, je suis heureuse parce que on est sur le front de mer, il fait un temps magnifique aujourd'hui. Le seul truc où je me dis, ce qu'il ferait, c'est... Alors autant, l'argent, je me dis, c'est normal parce que là, on est sur 3 ans, donc le temps de lancer une boîte, autant avoir un peu de temps de se reposer, ça aussi, il y a la donnée temps, la donnée argent aussi, qui quand vous faites autant d'heures et que c'est pas encore abouti et qu'on aimerait bien une petite récompense sans gagner des milliers de cents ou au moins avoir une journée par semaine, c'est pas trop demandé, donc je pense que j'aurai ce bonheur accompli quand ces deux paramètres-là seront un petit peu plus stables.
1: Et allez, pour clôturer cette interview, Manu, qu'est-ce qui te fait le plus vibrer quand tu pars là le matin ou le matin ou l'après-midi, selon la météo et la marée, quand voilà, tu démarres la plate, qu'est-ce qui te fait vibrer, qu'est-ce qui t'anime?
0: Alors moi, il y a un moment particulier, j'adore les marées du matin très tôt quand le soleil se lève parce que justement là moi c'est sur les marées de Locmaricœur, j'ai le soleil en face quand je pars et j'adore les marées du week-end parce que il y a très peu de personnes qui travaillent le week-end et donc quand je suis toute seule, je suis seule au monde, qu'il est très tôt en fait, le village n'est pas encore réveillé, qu'il y a le lever de soleil qui m'appartient, qu'il n'y a pas un bruit mis à part celui des oiseaux et encore les oiseaux se réveillent avec moi. Et que cet horizon devient rose, qu'il n'y a pas un coup de vent, comme on dit, il y a pétole. Et c'est d'un calme extraordinaire. Et j'ai l'impression d'être unique au monde. Et je souhaite à tout le monde, mais c'est mon petit moment de bonheur quand il n'y a pas de bruit. Et m'émerveiller à chaque fois de cette immensité, de cette beauté. Que très peu de personnes ont l'opportunité de voir, même ceux qui habitent les Locmaricœurois et Roises qui ne sont pas encore levés. Et là, c'est un petit moment de bonheur, enfin un grand moment de bonheur d'ailleurs.

0: Et allez, pour nos auditeuristes, est-ce que tu peux nous donner l'adresse, les horaires d'ouverture? Où est-ce qu'on peut te trouver, Manu?
1: Alors, moi, je suis située au 19 Chemin des Dames à Locmariécourt, 56 740, dans le golfe du Morbihan. Et donc, pour l'ouverture, généralement, je suis ouvert de 9h du matin jusqu'à 18h, 19h le soir, sauf en période de dégustation. Donc, à partir de Pâques jusqu'à la Toussaint, on est ouvert en continu de 9h à peu près le matin à 21h. La dégustation se fait plutôt de midi à 14h et de 18h à 21h. Et pour la vente au détail, donc de 9h à 21h.

Merci à Emmanuel Delapa de m'avoir partagé les spécificités de son métier d'ostréicultrice, de m'avoir fait découvrir la Paulette, lieu de vente et de dégustation d'huîtres, et de son accueil toujours aussi chaleureux. À bientôt sur les ondes de Radio Albigès.

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Bonne fin d'après-midi sur Albitze.

Merci. Et c'est une annonce officielle. On se déplace officieusement au Black, hein, pour les repas de quartier, gratuitement. On prend notre poids en bière.

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J'ai envie de partager avec vous une découverte. J'avais d'abord découvert John Surnam à la clarinette basse. Je suis tombée un peu en amour de cet instrument. Donc je vous propose de découvrir quelqu'un d'autre, Louise Calvis, clarinettiste. C'est parti pour Hoppa.

0: Ouais, salut tout le monde, salut les auditeurs. Le but de cet appel aujourd'hui, c'est de dire que je suis sûr que derrière ce répondeur, il y a plein de gens qui écoutent et qui aimeraient bien mettre un message comme je le fais actuellement. Alors sachez que moi, il n'y a pas très longtemps que je me suis lancé à le faire, c'est vraiment super. Donc à vous tous qui écoutez et qui avez quelque chose à dire et qui n'osez pas, allez-y, foncez, osez. Racontez-nous des histoires. C'est tellement bon d'entendre vos voix, vos timbres différents, ces intonations. Il y a de la joie, il y a de la colère, il y a de la tristesse, il y a du désespoir, il y a de tout dans ces messages. Moi, je me régale. Donc, allez-y, foncez.
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1: Radiodiffusion Télévision Française présente...
2: L'association de quartier du Breuil à Albi vous invite à un bal occitan pour fêter la fin d'année de l'atelier danse et culture populaire occitane. Rendez-vous le samedi 13 juin sous le chapiteau du quartier de Mazicou à Albi. Le groupe Brenderdoc partagera la scène avec l'ensemble albigeois de musique traditionnelle du Conservatoire de musique et de danse du Tarn et ensuite avec les Gaffarots, tout nouveau groupe de musique traditionnelle albigeois. Une soirée en soutien au CCOA, Centre culturel occitan de l'Albigeois, association qui valorise la culture occitane sous toutes ses formes, partenaire de l'association de quartier du Breuil. Alors n'hésitez pas, venez les rejoindre dès 19h pour un repas partagé ce samedi 13 juin sous le chapiteau du quartier de Mazicou à Albi. Le dimanche 14 juin à 10h du matin, l'association Lumus vous propose un arpentage du livre « Antisémitisme et islamophobie, une histoire croisée » de Reza Zia Ebrahim. L'arpentage est une méthode issue des mouvements d'éducation populaire ouvrier. On se partage le livre. Oui, on le déchire. Chaque personne en lit une petite partie, puis chacun et chacune raconte aux autres ce qu'il en a compris. Rendez-vous à l'ancienne école de Fédiès dans un cadre verdoyant, ombre et pelouse, le dimanche 14 juin, de 10h à 18h, repas partagé en milieu de journée, participation libre, inscription nécessaire à contact@lumus.org. Les Jardinots vous proposent un atelier jardinage autour de la pollinisation. Saviez-vous que 75% de nos cultures dépendent des abeilles ? Venez découvrir comment ces petites travailleuses infatigables pollinisent nos plantes, pourquoi elles sont en danger et comment les protéger au quotidien. Atelier interactif, conseils pratiques et échanges pour un jardin plus vivant et une planète en meilleure santé. C'est ce samedi 13 juin de 9h30 à midi. Au 26 passage Valentin, Aï, à Albi. C'est organisé par les Jardinots, Albi Madeleine. C'est ouvert à tous et toutes. Inscription au 05 63 47 57 15. 05 63 47 57 15 ou par courrier électronique jardinotalbimadeleine tout attaché @mailo.com. Point de Fus présente Fustival 14e édition les 12 et 13 juin au parc du Candou de Carmo et c'est gratuit. Le festival du début d'été en Carmozin Ségala est un événement culturel, musical et festif avec des concerts, spectacles jeunes publics déjantés, animations et jeux pour enfants, manège vintage et gastronomie locale. Restauration et buvette sur place, produits locaux, barbe à papa, crêpes et gaufres et repli à la salle François Mitterrand en cas de mauvais temps. Rendez-vous donc les 12 et 13 juin au parc du Candou de Carmo pour le festival et retrouvez toutes les infos sur le site de la ville de Carmo. Rendez-vous à la brasserie Margot le samedi 13 juin à 20h pour retrouver la troupe de théâtre d'improvisation Les Particules. La troupe termine sa saison en beauté avec la brasserie Margot et partage la scène avec la troupe des Melting Pot de Toulouse. Ils seront en grande forme pour accueillir leurs camarades de jeu. Date de clôture de la saison 2026 des Particules, donc réservation fortement conseillée au 07 83 38 98 39 07 83 38 98 39 ou auprès de la brasserie Margot. brasserie.margot@gmail.com.

sur Radio Albigès, un poème enchanté, suivi d'un dicton avec le prénom du jour. Une abeille toute blanche joue les marieuses. Dans le château floral, aux mille odeurs, on l'accueille en butineuse. Une hôte sans égale, c'est une fête aux cent couleurs, quel régal! Corbeilles à ses petites pattes, fleurs après fleurs, l'abeille, toute chargée des poudres et des sucs, apporte son labeur pour remplir les précieux petits coffrets à ses petites sœurs. Qui changeront en or liquide ses poudres et ses sucs, la petite abeille n'aura pour elle à peu près que 28 jours et 28 nuits, pour qu'un jour, ce monde secret composé de lumière donne toutes les bontés aux gourmands et du bienfait aux gorges fatiguées. Il n'est point d'acquis à la Saint-Guy sans tirer l'eau du puits. Il n'est point d'acquis à la Saint-Guy sans tirer l'eau du puits.

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Un jour, un poème sur Radio Albigès. Vous ne le savez peut-être pas, au plus haut des instances politiques et financières, on vient de décider que pour des questions pratiques et de sécurité, de lutte contre le blanchiment et le travail au noir, que la démonétisation sera bientôt totale. Les billets, la petite monnaie, n'existeront plus à partir de l'année prochaine. Les commerçants ne seront plus autorisés

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0: Alors j'essaie de savoir ce que c'était que le talent. Et je crois que le talent, c'est d'avoir envie de faire quelque chose.
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0: tu? As déjà entendu quelqu'un parler à toi? Dans moutes bêtises de la langue latine? Pam de nas, français purmé, abad Grégoire et Jules Ferry, à qui que sera eu célébration dans les langues occitanes et toutes? De gauche à droite, gascule, limousi, langue douce, au bernat, provençal, bibarou, au pink.
1: Ah, mais moi je parle pas toi!
2: Ah,

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0: aujourd'hui pour Baki l'actu, partie scénée poésie am Gérard Catala. Bonsoir.
1: Eh bien, bonsoir.
0: Merci d'être chez ici d'Iné Studio des radios Albitzes, Gérard Catala. On vous avait déjà ouvert le micro au mois de novembre 2025 et a bien parlat d'aquel rituel que se choune y a Paris d'avant la nuit qui était en train de naître.
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1: Tout à fait, tout à fait.
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0: Es une première des publics qui comptent tout
1: 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Ah, es une première, es une première. Je ne sais pas si j'ai envie de date, parce que je commence à passer tout sous, et c'est un travail. C'est un travail qui m'a quand même demandé à plus près de 13 ans. 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
1: 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Et quand je passe à l'américanisme et tout à coup, alors la langue française est soit malmenée et que l'une d'une langue ne perdient deux. Mm. Et à quoi est-ce que le livre est surtout pour lui, il y a réfléchi longtemps, surtout après que nous avons discuté toutes et tous à Radio Albigès, et surtout que c'est une menace en aquelle langue. C'est une menace que voulait faire à la langue occitane, en disant que c'était une langue qui peut dire des causes, et voulait d'autres causes que disaient à la langue qui avait appris à l'école.
0: Mm. Avais-je pensé à une fiale? 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
1: Non, la construction du livre l'a fait sur la Pauline, ne m'a pas du tout influencé, ni dit quelque chose sur l'organisation du livre. Mais je me suis imaginé à Pei, quand l'a composé, il y a mis un moment, que era finalement un livre qui partissait du présent. 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Il y a des vocations, des bobeires à ce qui se passe entre la Russie et l'Ukraine. Il y a quelques allusions et quelques poèmes à ce qui se passe dans les pays comme l'Iran, à la situation de la sphère, de la culture et de la liberté dans quels pays. Voilà, c'est ce qui compte que. Et je me suis comme. Je ne sais pas si se dit en occitan, un arc-en-ciel qui partit d'une époque et qui vire, qui tourne. Voilà. Mm. Mais là, je pense que c'était bellissime aussi et que tourne et réfléchit sur pas mal de causes et que. Me semble que l'amour est quand même quiconque d'essentiel du notre monde où c'est qu'à rester de s'agacer le trou du ventre.

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0: 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O poema. Aucun poema n'existe sans la voix intérieure qui le porte. Sans l'écart des mots s'affrontent les sens, sans la caresse du vent qui habille ses pleurs, sans l'ardeur du soleil qui abrite ses peurs, sans les entailles du froid qui crevassent sa peau, sans le silence, sans son silence. Le poème veille à corps présent sur les temps révolus. Il s'affranchit des vies maudites, des élans perdus, des champs abandonnés. Cette respiration des ombres. Le poème va de l'avant. Être poète, c'est aimer la vie plus que soi-même.
1: Si Gérard Català n'a pas une autre.
0: 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C'est la poésie au tusto t'apporto, l'ité caldoubri. Le vent ronge les moindres recoins où dans l'oubli se terrent les anciens mots appris, puis s'écoute, se calme et se vante. Sa parole émouvante, des signes étranges

Et d'un soleil gelé, geigne sur la portée des années noires, susurre sans fin dans la lumière glauque. 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

0: Gérard Catala et à Palais d'Amananuets, qui vient de sortir aux éditions Poésie des Nouste. Et nous sommes toutes sous avec Gérard Catala dans les studios des radios Albitzes. 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Donc une nouveauté qui vient porter un coup de vent de fraîcheur sur la poésie occitane.
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1: 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Il y a tres tomes et a fait un travail merveilleux. 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
0: 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Merci Gérard Catala, à Coquebé.
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Après cette parenthèse poétique, retour les pieds sur terre pour une série d'événements occitano-tarnés des Nouta et des Mancapaches. On continue à vous rappeler la série d'événements Total Festune dans le Tarn sous l'île des mages d'Impertout et Nousitania. Si vous voulez retrouver les événements Total Festum qui sont à chaque fois gratuits et qui font vivre la langue et la culture occitane, allez sur le site laregion.fr. Vous retrouverez forcément un Total Festum près de chez vous. Pour ce qui est du Tarn, il y a l'Oufestenal à la montagne, à la case, 3 jours de musique à danser d'Occitanie, d'Amérique latine et d'Italie, au cœur du parc naturel régional du Haut-Languedoc. Baletti, concerts, stages, food truck, marché de producteurs, parquet de danse, organisé par l'association des Amis du Château de la Case. Amis du Château-la-Case81.org, per tourna talapa, tout le programme. Tout al festune tabé à Castros, avec le centre culturel occitan del País Castres. Un prochain rendez-vous ce samedi 13 juin à la salle Jeanne Cabrol de Castres pour une conférence Cans Tradicionales en Cougerange, les chants traditionnels en Cougeran. Puis le centre occitan del País Castres vous invite du 21 au 24 juin à écouter le concert au son du carillon de l'église de Notre-Dame de la Platée. Puis il y aura la tournade Ousitane d'Imense Lubinte, une des tsunes, avec canter et musique et spectacle pour enfants et bal. 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Et puis d'autres tsanades, oui, d'autres feux de la Saint-Jean, bien sûr, seront célébrés dans le Tarn dans cette fin du mois de juin. Par exemple, del Custat de l'Autrec, à l'Autrec, le Café Plume, avec Total Festum Tabé, fêtera le 27 juin la Saint-Jean avec un traditionnel bal et tout un beau programme qui mettra la culture, la langue occitane, ses rites, ses danses et ses musiques à l'honneur. Donc, nous tasse-pla, lou bal de la Saint-Swan, lou binte set des tsunes à l'Autrec, am lou Café Plume, mais le Café Plume nous régale avant cela d'une programmation occitane avec une soirée expression occitane ce jeudi 11 juin. Si vous m'écoutez en direct ou en rediffusion jeudi soir, est tout sun lumumen dana kapalautrek al Café Plume. Il y aura pour cette soirée expression occitane le vernissage de l'exposition de l'artiste Camp Liure, des projections am Octélé et Detz et un DJ set avec Dark, une DJ et Troubairis. La soirée expression occitane, c'est ce jeudi 11 juin au Café Plume à Lautrec dans le Tarn en participation libre. Café Plume, Pune.org, per tourna trapa, tout à quoi. Et puis on tourne à la tsanade, am une tsanade au tabé del Custat d'Albi les 26 et 27 juin, 52e édition de la tsanade d'Albi avec le centre culturel occitan de l'Albigeois, Albi Occitane et l'APE Rochegude qui vous réserve un week-end de fête et de célébration avec Feu Brèche, Petit Crin Sauvage, Guillaume Lopez Trio et MacuX sur le parvis du Grand Théâtre d'Albi. Vous pouvez aller sur le site internet du CCOA pour retrouver les infos de toutes ces réjouissances qui seront gratuites. Anenezoul des Klaba Baki l'Actu. Comme d'habitude, on clôture cette émission en musique. Akestekop et Kaoujit des Bousfa Eshkuta, une titoule del duo MacuX. MacuX, c'est du trad électro post-apocalyptique rosophile et populaire qui propose des concerts, des bals, des dance floor. Je vous invite fortement à aller découvrir leur fabuleux clip sur internet MacuX, M-A-Q-X, et j'ai choisi de vous faire écouter le titre Bourré Cantix ZR43, un morceau qui, je les cite, ressuscite une paléo bourrée à deux temps pour une teuf balle fluoristique aux taurines. C'est la Bourrée Cantix ZR43 des MacuX. MacuX que vous pourrez retrouver, comme je vous ai dit, à la Tsoanade à Albi le 27 juin, mais ils seront aussi dans le Tarn à la Bastide de Rouerux le 19 juin à l'occasion d'un événement organisé à la Fabrique des Rêves pour la fête de la musique gratuit en extérieur. Ils invitent MacuX, Delta Sonic et Zibosor pour un bal trad électro punk rural occentralisé à Cosera ou Desenau des Tsunes. Et puis MacuX ne sera pas en tournée que dans le Tarn, vous pourrez le retrouver aussi le 20 juin à Festenoc à Sora en Ariège, le 27 juin donc à la Tsanade d'Albi, paye le 28 juin à Baragogne, à Saint-Christol dans le 34 et le 22 août à Couaraz dans le 06, qui perd la date des MacuX.

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1: Bonjour à toutes et à tous, bienvenue sur les ondes de Radio Albigès. Aujourd'hui, on va faire la découverte ou la redécouverte, peut-être certains et certaines d'entre vous connaissent cette association. Mais on va la définir, on va définir ses missions, on va parler de son historique aussi. Il s'agit de PEP 81. PEP, on va demander ce que ça veut dire aux deux personnes qui sont en studio avec nous. Elena Ledoux, bonjour.
2: Oui, bonjour.
1: Et François Canivec, bonjour.
3: Bonjour.
1: On va situer le propos pour les gens qui nous écoutent. On se rencontre début de la, on va dire, l'année scolaire. C'est en novembre, ça a déjà un peu commencé. Novembre 2025. François Canivec, vous êtes président du PEP 81, c'est ça ?
3: Alors au pluriel, parce que ce sont les pupilles, donc les PEP 81. Oui, je suis le président depuis quelques années. Oui.
1: Alors justement, définition, les pupilles de quoi ?
3: Alors les pupilles comme orphelins. Comme malheureusement orphelin de guerre, l'œuvre des pupilles est née pendant la Première Guerre mondiale et dans la foulée, les associations départementales ont été créées dans chaque département donc, mais par les inspecteurs d'académie qui étaient un petit peu contraints, encouragés à le faire par leur ministère.
1: Donc PEP, pupilles, les pupilles de l'enseignement public. EP, c'est le EP. Elena Ledoux, donc, vous, votre rôle dans PEP 81 ?
2: Moi, je suis salariée donc, de l'association.

0: Et j'ai connu l'association parce que j'y ai fait moi-même un service civique il y a quelques années.
1: Alors PEP, pour donc c'est un acronyme, pupille de l'enseignement public. On a dit pupille, c'est orphelin de guerre, donc ça a une histoire, au moins 100 ans, on va en parler. Je peux aussi décrire, on a la radio, je vais décrire le logo qui est souligné, sous-titré « La solidarité en action ». Et sur votre site qui est lepep81.fr, il y a tout un tas de choses qui déclinent un petit peu vos engagements, vos actions, des mots-clés aussi comme laïcité, égalité, des choses comme ça. On va essayer de les définir. Peut-être rappeler, 100 ans, on parlait 100 ans d'histoire, ça a été fêté je crois en 2024. C'est quoi ces 100 ans d'histoire? Ça démarre où et pourquoi?
2: Donc, pour ce qui est du Tarn, ça démarre dans le Tarn en 1924, donc. Et donc là, en 1924, on est déjà entre deux guerres. Et on pouvait espérer, dès le départ, que les pupilles deviendraient grands, seraient autonomes. Mais le rôle des pupilles de l'enseignement public, c'était de les accompagner, ces jeunes enfants, à l'école, tout en restant chez eux ou dans leur famille, qu'ils ne soient pas placés dans des institutions, ce qui était plutôt la façon de fonctionner des structures confessionnelles en général. Et donc cette volonté d'accompagner à l'éducation, ce sera toujours celle des pupilles de l'enseignement public. C'est ce qui fait la distinction par rapport à bien d'autres œuvres, c'est-à-dire la volonté d'une scolarité continuée, d'une scolarité réussie. Et donc tout au long du siècle qui s'est écoulé, les préoccupations ont toujours été d'aller vers les plus démunis des enfants et donc des élèves de l'école publique, en les aidant financièrement, mais aussi sur le plan de la santé, voire même en faisant de la prophylaxie, enfin de la prévention par rapport à la tuberculose. D'où la création de centres de vacances, on appelait ça la classe « hors les murs ». Avant même de penser vacances, on avait pensé aussi mise au vert, air pur, pour toutes les villes dont les centres-villes étaient quand même assez insalubres avant la Deuxième Guerre mondiale. Qui dit tuberculose dit aussi soins. Soins en montagne, par exemple, dans les Pyrénées-Orientales, un énorme sanatorium avait été créé. Heureusement, on a vaincu la tuberculose. Mais il restait encore des jeunes mis un peu à l'écart de la société et de l'école en particulier, qui étaient les jeunes en situation de handicap. Donc les PEP, à ce moment-là, après la Deuxième Guerre mondiale, se sont largement tournés vers l'accueil de ces jeunes en situation de handicap en créant des établissements, ce qui était un peu contraire finalement à l'idée de départ, puisqu'on voulait, rappelez-vous, pour les orphelins de guerre, les garder à la maison, dans leur famille, dans leur école. Et là, on est rentré dans un système plus institutionnel de création d'instituts médico-éducatifs, les IME, les ITEP, enfin ceux que l'on connaît encore aujourd'hui et qui est d'ailleurs remis en question aujourd'hui.
1: Si on parle de territoire, donc là on est avec vous, association tarnaise, mais PEP c'est plusieurs niveaux, au niveau du territoire national. Est-ce qu'on peut en parler peut-être, Elena?
0: Oui, bien sûr. Alors nous on fait partie du coup de la Fédération nationale des PEP, donc qui couvre tout le national et qui représente à peu près plus de 90 associations représentées en France et outre-mer. Et certains départements qui sont donc fusionnés. Et ensuite nous avons au niveau régional l'ARPEP. Donc l'association régionale des PEP qui est présente en Occitanie.
1: Donc ça, c'est des hommes et des femmes, donc bénévoles, salariés, mais qui ne font pas tout. On va parler de vos partenariats, puisque vous travaillez beaucoup avec d'autres structures. PEP ne peut pas tout porter, comme aucune association ne peut porter seule toutes les missions que vous vous êtes données. Est-ce qu'on peut rappeler la spécificité du Tarn? Est-ce qu'il y a des missions spécifiques au Tarn qui, en tout cas, de ce que vous, votre expérience, vous avez connu, vous n'étiez pas là il y a 100 ans, mais est-ce qu'il y a une spécificité au Tarn pour les PEP?
2: Oui, on est toujours les héritiers de ce qu'ont décidé nos anciens, les anciens administrateurs de l'association pour le Tarn. Et en particulier, c'est assez curieux, ils ont toujours souhaité finalement accompagner davantage financièrement que de créer des structures. Donc le Tarn est un peu atypique pour cela. C'est une petite association qui, comme vous le disiez fort justement, travaille en partenariat, mais du coup ne gère aucune structure, ne gère pas d'établissements médico-éducatifs, rien dans le secteur médico-social. Rien non plus dans le secteur des centres de vacances. Alors qu'est-ce qui reste? Il reste ce qu'on appelle au PEP, parce que ça existe quand même aussi au niveau national, les politiques éducatives et sociales de proximité. C'est le secteur PESP. Vous craignez les sigles, mais oui, voilà, on en a trouvé un. Le secteur PESP, les politiques éducatives et sociales de proximité. Et c'est donc dans ce secteur qu'on travaille et que l'on travaille effectivement en partenariat.
1: Alors... On va essayer de définir tous ces mots. Là, je continue j'ai toujours votre site internet devant les yeux. Je voyais des mots qui défilent encore, qui continuent, parce que c'est assez animé. Il y a éducation populaire. Peut-être je vais vous demander de nous dire votre définition ou votre approche de l'éducation populaire. En tout cas, pour les PEP, qu'est-ce que c'est que l'éducation populaire? Qui veut se lancer? C'est une vaste question.
2: Bon, moi je veux bien, dans la mesure où peut-être, au lieu de vouloir définir, on prend des exemples. Et on se dit, quand est-ce qu'on a l'impression de faire œuvre d'éducation populaire? Allez, d'éducation, toujours, parce que alors là, ça, c'est franchement
1: la base.
2: C'est le fil conducteur, et vous soulignez les valeurs qui nous sous-tendent, et en particulier l'éducation dans la solidarité, contre l'exclusion, et bien sûr, dans le cadre de la laïcité. Mais concrètement, on va prendre l'exemple de la conciergerie solidaire. Peut-être qu'Elena, tu embrayes pour montrer ce que c'est que l'éducation populaire dans un quartier à Haussillon.
1: Conciergerie solidaire, donc.
0: La conciergerie solidaire a été créée pendant le Covid, où les jeunes avaient envie de montrer un aspect positif d'eux, d'animer aussi un peu leur ville. Et ils ont décidé, donc soutenus par le PIGE et l'EVS, donc le Point Information Jeunesse et l'Espace de Vie Sociale d'Haussillon, de monter une conciergerie solidaire où ils tiennent donc un petit stand pour recueillir les besoins des habitants d'Haussillon ou des associations d'Haussillon pour venir en aide. Donc ça peut être de l'arrosage de plantes, d'aider à monter une stère de bois d'une personne âgée, de monter ou démonter un meuble, à prêter sur un événement un coup de main à des associations qui le demandent.
1: Donc ça fonctionne comme une banque de temps, d'échange de services, c'est ça?
0: Exactement, ils récoltent lors de marchés ou d'une permanence parce qu'ils ont un petit local prêté par le groupe 3F sur Haussillon. Ils peuvent récolter donc les besoins des habitants ou des associations pour ensuite y répondre. Donc ils ont un groupe de jeunes et ils publient du coup les missions qu'ils ont récoltées. Et pour savoir combien il faut qu'ils soient, combien ils participent et pour pouvoir intervenir.
1: François ?
2: Ah oui, pour répondre à votre question, donc l'éducation populaire, là, en quoi est-ce qu'elle consiste ? Bien tout simplement à faire œuvre de citoyenneté, à apprendre ce que c'est que de rendre service et de finalement en tirer d'immenses bénéfices en termes de regard de la population sur cette jeunesse que l'on décrit parfois, et à tort, et qui est capable effectivement d'engagement. C'est aussi une première expérience de l'engagement qui leur permet ensuite, en témoigne effectivement l'animatrice Périne de cette expérience, qui témoigne finalement de leurs engagements futurs au comité des fêtes ou dans différentes structures associatives d'Haussillon. Et donc là, on se dit qu'effectivement, on a fait œuvre d'éducation populaire en soutenant, en encourageant, en encadrant la conciergerie solidaire à Haussillon.
1: Et c'est aussi du coup responsabiliser les jeunes pour trouver une façon de s'organiser, de trouver une façon de parler à la population, de se questionner sur comment exercer sa citoyenneté en fait.
2: Oui, parce que là on est allé au plus court, mais il y a des tas de manifestations, tu le disais Elena, auxquelles ils participent. Ça peut être le repas des aînés, ça peut être du cinéma en plein air, ça peut être différentes festivités qui sont organisées par la ville pendant l'été. Et ils trouvent toujours à s'adapter finalement à la demande, à répondre à la demande. Et ils montent en compétences personnelles, c'est sûr, mais ils prennent aussi une conscience collective, une organisation collective, sous l'autorité effectivement de la responsable de l'EVS et du PIGE, mais aussi d'un ou deux jeunes en service civique que nous encadrons à notre tour.
1: En continuant à définir les mots, je vois par exemple que les valeurs mises en avant par PEP, c'est la solidarité, où on parle aussi de bâtir une société inclusive, Beaucoup de ces mots, on les a beaucoup entendus. Il y a des politiques qui les utilisent beaucoup. Parfois, on les utilise tellement qu'on ne sait plus trop ce que ça veut dire. Concrètement, pour vous, la solidarité, l'inclusif, c'est quoi ? Est-ce qu'on peut continuer à donner des exemples, justement, pour incarner un peu ces mots ?
2: Allez, on se partage, Elena. Je parle de solidarité, tu parles d'inclusion.
0: D'accord.
2: Bon, alors, pour la solidarité, je vais être bref, parce que c'est l'histoire des PEP, tout simplement. Pour pouvoir aider des jeunes à continuer leurs études sans une ambition extraordinaire, il s'agissait d'obtenir son certificat d'études, au moment de la Première Guerre mondiale, mais de ne pas être juste le berger, le petit homme ou la petite femme à tout faire de la ferme. Donc c'était quand même important et cela demandait des sous. Et quand on regarde comment les enseignants, les parents d'élèves se sont organisés dans une époque de pénurie à la fin de la Première Guerre mondiale pour rassembler du papier, rassembler des chiffons, pour amener tout ça près de Montauban où il existait une papeterie qui a fermé dans les années 70, qui a donc traversé quand même le XXe siècle, on se dit que la solidarité, elle était déjà là. C'est-à-dire c'était de la solidarité de récolte, très, très écolo avant l'heure, et d'essayer d'avoir des actions collectives qui permettaient d'avoir un financement du suivi des jeunes. Et donc c'est cet esprit-là qui nous anime. On pourrait voir comment ça existe encore financièrement, mais ce n'est pas un vrai mot solidaire envers les plus démunis, envers ceux qui font appel à nous pour répondre à ces besoins-là. Nous avons besoin, effectivement, de nous organiser de façon solidaire.
1: Elena, l'inclusif, qu'est-ce que ça veut dire pour PEP ?
0: Alors, l'inclusion, c'est de pouvoir accueillir ou accompagner toutes les personnes qui nous contactent ou qui ont besoin d'aide pour être citoyen entièrement. Et nous, notamment, on l'a fléché quand même dans le champ du handicap, où du coup, on a plusieurs actions. Est-ce que vous voulez que je parle des actions, du coup ?
1: On peut décliner justement des exemples précis.
0: Voilà, donc il y en a une qu'on met en avant, c'est Parenthèse, là qui est plutôt sur l'accompagnement des familles, qui permet, c'est un espace vraiment de café effectivement par les parents, animé par une éducatrice spécialisée qui donne une thématique et elle donne le temps d'échange aux parents qui en ont besoin, qui ont besoin de vider leur sac, d'en parler, de ressortir un peu plus léger ce temps. En fait.
1: Donc un temps convivial, entre parenthèses,
0: exactement.
1: Pour faire une pause du quotidien qui peut être parfois dur.
0: Exactement, et puis les parents l'ont dit lors de témoignages, ils viennent un peu déposer ce qui leur pèse, mais aussi ça permet de se rencontrer entre parents. Ils en rigolent, ils en pleurent des fois, mais souvent ils se rencontraient où ? C'était dans des salles d'attente. Ils n'avaient pas ce temps de parole, de pouvoir échanger. Et du coup, ça a noué ce lien entre eux et ils en ont vraiment besoin. Ils le réclament.
1: Donc, parenthèse, ça, c'est des rendez-vous réguliers ?
0: Alors, pour l'instant, dans le département, on ne l'a que sur Grouillé, mais on a l'objectif de le déployer dans le département. Donc, certainement, de nouveaux contacts vont se faire et ça se déploiera peut-être dans le sud du département.
1: Et concrètement, comment ça se débloque une nouvelle action ? Est-ce que c'est à l'initiative de parents qui vont venir vous voir, à l'initiative d'encadrement qui savent pas justement comment organiser ce genre de personnes ? C'est qui déclenche ?
0: Là où il y a le besoin déjà, c'est-à-dire si c'est des parents qui viennent et qui nous le disent ou si c'est des structures, on travaillera là où il y a le besoin. Donc c'est plutôt, on attend que le besoin, on va dire, toque pour pouvoir dire là on peut venir et on peut intervenir.
1: Et à partir de là, vous mettez en branle des financements, vous cherchez des salles peut-être pour les réunions, c'est ça ?
0: Voilà, des partenariats, effectivement, pour être accueillis, pour pouvoir recevoir ses parents et pouvoir leur donner ce temps d'échange.
1: D'autres actions qui qualifient les actions de PEP ? On parle aussi de séjour en vacances, de choses comme ça. On peut en parler ?
2: Alors, on ne s'occupe pas à proprement parler des vacances, mais des départs en classe de découverte. Et donc là, l'inclusion, elle est simple, c'est que tout le monde puisse partir. Que tous les élèves de la classe puissent partir et qu'il n'y en ait aucun qui soit laissé de côté pour des raisons financières. Alors là, c'est le vieux système des PEP qui consiste à avoir les écoles adhérées, donc tous les élèves adhérés. On peut même donner le tarif, c'est 70 centimes depuis des années. Et donc, la manne collectée est entièrement redistribuée, évidemment, au bénéfice des familles, de façon à ce que le reste à charge soit diminué le plus possible. Donc là, c'est effectivement une forme de solidarité inclusive hein, qui mélange les deux. Et je pourrais revenir, par exemple, sur aussi la conciergerie solidaire, parce que c'est un exemple vraiment formidable d'inclusion, dans la mesure où le regard dont on parlait tout à l'heure, que les familles du quartier peuvent porter sur les jeunes, rejaillit sur la famille à laquelle le jeune appartient. Et en particulier sur l'autorisation que les filles obtiennent de leur propre famille à pouvoir sortir à des heures auxquelles elles ne pourraient pas sortir. Donc là, on s'est aperçu que l'inclusion consistait à lutter contre la marginalisation des jeunes qui, pour des raisons culturelles, socioculturelles, n'auraient pas eu le droit de faire ceci ou cela. Et là, pour nous, ça a été peut-être un retour sur une action, un retour bénéfique auquel on n'avait pas forcément pensé au départ. Inclusion de jeunes qui sont en situation de handicap, ça, oui, on comprend bien. Ils peuvent, eux aussi, prêter main forte, participer, aider et être pleinement citoyens. Mais des autorisations nouvelles, et en particulier aux filles, on n'y avait pas forcément pensé au départ, et ça a été un retour très positif d'inclusion non genrée.
1: Et donc du coup, c'est des cercles vertueux qui se mettent en branle et que vous n'aviez pas forcément
2: anticipé. On n'en a pas forcément anticipé.
1: Est-ce que comment vous faites les suivis de gens que vous accompagnez? Je vois par exemple sur le site donc l'EPEP 81, vous mettez un peu. Alors là, c'est des chiffres, mais il y a aussi des photos qui incarnent un peu les gens. 270 enfants ou jeunes soutenus. 498 adultes suivis. Quel est le suivi que vous mettez en place et sur quels critères?
0: Bon, on en a plusieurs, en fait, de suivi, ce qui fait que il y a autant de monde, on va dire, avec notre petite équipe. Notamment, par exemple, je vais en citer un, c'est le service civique. Donc, on est structure d'intermédiation, c'est-à-dire qu'on est porteur du service civique entre une collectivité territoriale ou une association qui souhaite accompagner un jeune en service civique, un volontaire, et les jeunes volontaires qui viennent ou vers nous ou par la base d'une annonce, pardon, ou du bouche à oreille ou directement par les associations. Donc on porte ce projet-là et nous avons l'obligation de suivre ces jeunes que nous faisons nous. Et alors je dirais nous, c'est-à-dire les PEP entières, autant salariés que bénévoles. Voilà, donc on se retrouve lors de formations civiques et citoyennes qui s'appelle un groupe.
2: Notre groupe, disons de bénévoles, a ses données pour nom. Citoyenneté, formation.
0: Voilà, merci. Le groupe Citoyenneté, formation, où on se réunit, on discute autant de l'actualité, de ce qu'on est en train de développer ou ce qu'on est en train de, ou les jeunes qu'on est en train d'accompagner et de suivre pour voir les accompagner au mieux et croiser les regards.
1: On s'achemine vers la fin de cette première émission, puisqu'on vous a proposé de continuer à parler de vos actions sous ce format-là ou sous d'autres formats radio ou sonore ou parfois peut-être plus sensible si on a des témoignages. Peut-être rappeler pour cette première émission et pour cette fin de première émission, concrètement, s'il y a des associations, des parents, des écoles, des enseignants qui veulent faire appel à vous sur des projets, sur de l'aide, sur qu'est-ce que vous pouvez mettre en place et comment on vous contacte et sur quels critères. Est-ce que tous les publics sont visés? Est-ce qu'il y a des choses ou est-ce surtout avec qui on discute de tout ça?
0: Alors, on peut me contacter effectivement par téléphone ou au fixe, donc le 05 63 38 73 91 ou sur le portable au 06 52 33 04 85 ou alors par mail avec lepep, donc au pluriel, pep81@lepep.org et nous laisser un mail ou une demande. Il n'y a pas forcément de demande cadrée. Effectivement, on répond aux besoins. Donc, à voir si on peut y répondre de suite, pas de suite, si on monte un projet, un partenariat. Donc, tout le monde est bienvenu pour qu'on travaille tous ensemble.
1: Et on l'a pas dit, mais on se l'est dit en micro, les locaux, c'est à Albi, mais en fait, tout le territoire du Tarn est potentiellement concerné. Ben, merci beaucoup d'être venu, Elena et François, des DEPEP 81. On rappelle aux auditeurs, auditrices, le site internet, c'est lepep81.fr. Pour ceux et celles qui nous auraient pris en cours d'émission, n'hésitez pas, il y a le podcast sur le site internet de la radio, et puis on le fera suivre sur tous les réseaux autour de nous, pour que vous puissiez réécouter l'émission en podcast, la partager aussi autour de vous. Merci encore et bonne continuation avec les PEP 81.
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0: Eh bien, le bonjour, bonsoir à toutes et bienvenue sur Radio Albigès. Aujourd'hui, on a le plaisir de vous présenter le projet de la cimenterie, nouveau lieu culturel situé sur le site industriel de Ranteuil à Albi. Un nouveau lieu qui ouvrira courant 2027. Et pour nous en parler, on a le plaisir d'accueillir au micro Aude et Steph. Salut Aude.
1: Et bonjour.
0: Co-directrice de Pollux Asso et Stéphane. Adieu Steph.
2: Salut tout le monde.
0: Stéphane Luthier, mais aussi anciennement musicien des groupes punk de l'Albigeois comme Mad Mushroom.

0: Elle est la cimenterie, un nouveau lieu culturel donc, qui ouvrira en 2027. C'est un collectif de 6 personnes, 6 personnalités, 6 savoir-faire différents. Mais c'est aussi une envie commune, un point commun, Aude.
1: Oui, tout à fait. Moi, je représente aujourd'hui Pollux Asso, qui fait partie du collectif de la cimenterie. Et ce collectif, en fait, il s'est réuni en fait pour rapporter de la vie dans le quartier de Ranteil, qui était un quartier industriel. Les activités sont réunies autour des questions de créativité, de culture et de convivialité. L'idée, en fait, c'est de porter un projet qui va permettre de créer des espaces de rencontre, des espaces de partage et des espaces de découverte.
0: Donc, une envie commune. Mais Steph, qu'est-ce qui vous rassemble en dehors de ce lieu? C'est quoi ce brin de folie que vous avez eu de vous réunir?
2: C'est surtout que on s'est tous retrouvés autour de ce projet qui à la base est porté et lancé à la base par Pollux Asso. Et on avait tous tous les porteurs d'activités ont des ramifications avec Pollux Asso, des liens avec l'asso, et du coup on partage surtout des valeurs communes. Et en fait c'était une espèce d'opportunité aussi qui s'était un petit peu proposée à nous, parce qu'on était tous dans une phase de nos activités pro, dans une recherche de développer nos activités et d'aller plus loin. Et du coup cette opportunité là on l'a saisie, et puis l'idée de faire ensemble pour un collectif, la force du nombre, tout ça. Et puis voilà, l'opportunité s'est présentée. On s'est tous lancés là-dedans à fond, quoi.
0: Et donc le collectif aujourd'hui est composé de 6 personnes, comme je le disais, 6 personnalités différentes, 6 savoir-faire aussi différents. Est-ce qu'on peut justement présenter donc les membres de ce collectif? Il y a vous deux, bien sûr, mais il y en a 4 autres.
1: Ouais, tout à fait. Il y a la brasserie de la Travée, qui est la brasserie artisanale qui va en fait produire sur place à la cimenterie, et qui a été créée et qui est portée par Dorian, qui fait partie du collectif. À côté de ça, il y a un bar-restaurant qui du coup sera ouvert en fait tous les jours de la semaine, et qui est porté par Jimmy, qui est actuellement coprésident de Pollux Asso, mais qui arrête son mandat en fait pour pouvoir développer cette activité là. Et puis on retrouvera Fat pour le studio de tatouage. C'est pas un studio que de tatouage, on retrouvera aussi du piercing, mais aussi des soins énergétiques et aussi tout un travail autour de la création artistique visuelle. Et puis le studio d'enregistrement, le studio du frigo.
0: Avec Victor Peset et Jean-Philippe Munoz.
1: Si exactement. Je me trompe.
0: Steph, toi, tu peux te présenter aussi l'atelier de lutherie, ouais. SBK. Comme je le disais aussi, tu as pas mal traîné dans les concerts punk organisés par Pollux au début des années 2000. Donc tu as la fibre aussi.
2: C'est ça. Ouais. Mais moi, j'intègre le projet de la cimenterie en tant qu'artisan luthier. Donc ça fait 5 ans que j'ai eu mon activité. Du coup, je déménage l'atelier là-bas, et l'idée c'est de participer à l'aventure collective et d'avoir ce côté artisanal et créatif au sein de l'équipe. Voilà.
0: C'est quoi ton identité en tant que luthier, ton savoir-faire particulier? Qu'est-ce qui te différencie des autres?
2: L'idée, c'est que moi, dans mon atelier, j'essaye de faire le plus possible de guitare vraiment sur mesure. J'ai pas de gamme de guitare en particulier. Je suis là vraiment pour répondre aux besoins des clients. Et puis c'est surtout que j'essaye le plus possible d'utiliser des bois locaux. Ça, c'est une espèce de signature perso. L'éco-responsabilité dans mon métier, c'est quelque chose qui me tient vachement à cœur. Soit j'utilise que des bois locaux, soit j'utilise des bois que j'ai chinés, qui ont été coupés il y a 30 ans, quoi. Et c'est un petit peu la particularité de l'atelier. Voilà.
0: Aude, Steph nous parle du local, mais la cimenterie, c'est un projet 100% local aussi qui, on peut dire, est totalement dans l'esprit ESS, économie sociale et solidaire.
1: Oui, tout à fait. Déjà, l'idée première de se rassembler, être plusieurs porteurs d'activités qui ne font pas que cohabiter dans un lieu, mais qui en fait portent un projet commun et un projet en fait qui se veut surtout au départ au service aussi du quartier de Ranteil, avec lequel on a créé une vraie approche. C'est vrai qu'on retrouve plusieurs marqueurs effectivement de l'économie sociale et solidaire là-dedans. Mais il y a vraiment voilà, cette idée de se dire, en fait, on n'est pas juste six activités les unes à côté des autres dans une grande boîte qui est la cimenterie, mais plutôt l'idée de comment, en fait, tous ensemble, à la fois, on se soutient les uns les autres dans nos activités. Ça a été un gros point de départ, en fait, qui a été exprimé par tout le monde. Et aussi, comment, en fait, on ramène une dynamique dans le quartier de Ranteil et comment aussi on peut ouvrir les portes à d'autres activités qui aimeraient bien pouvoir être soutenues, bénéficier d'endroits pour être visibles aussi.
0: On va quand même informer nos auditeurs qu'on enregistre cette émission le vendredi 12 juin 2026, que demain, le samedi 13 juin, vous organisez un premier événement devant la cimenterie, donc dans le quartier de Ranteuil à Albi, avec le sound system castré Koussibas, la chorale carmosine Vox Lab Studio, mais aussi les groupes de musique actuelle du Conservatoire du Tarn. Et puis la soirée se terminera avec le groupe toulousain de House Electro Ultra Gamma. Donc ça se passera devant la cimenterie ce 13 juin, l'occasion d'avoir un aperçu de l'extérieur. Mais ce projet, ce que je veux dire, c'est il ne date pas d'hier, c'est quand même, ça fait pas mal de temps que vous y travaillez dessus. On peut remonter un peu l'historique, Steph, pour nous dire de quand il part ce projet, la genèse.
2: La genèse du projet, nous on travaille dessus depuis 2022, si je dis pas de bêtises. C'est né de la rencontre avec le propriétaire des lieux, Jean-Philippe Mielnik, qui appartient le bâtiment et qui souhaitait lui faire quelque chose de ce bâtiment, créer un lieu de culture, quelque chose qui fasse revivre le quartier, qui ait un impact sur le territoire. Parce qu'il avait acheté ce bâtiment en 98 et il l'avait gardé en stock pour son entreprise pendant des années. Et puis, bon, la rencontre avec Jean-Philippe a déclenché un petit peu le projet et a surtout aussi créé ce lien qui nous tient à cœur avec le fait de redynamiser le quartier, d'être sensibilisé par rapport à tout ce qui a été vécu, les lutteuses ouvrières, ce genre de choses sur le site même de la cimenterie. C'est quelque chose qui nous a parlé de suite et en fait avec le proprio on a directement accroché. Et l'idée de créer ce lieu de culture, de convivialité et de créativité, ça vient de cette rencontre-là. Et sans Jean-Phi, le projet ne verrait pas le jour. Donc voilà, c'est le projet, on travaille depuis 2022 avec beaucoup beaucoup d'autres intervenants aussi et voilà, on espère l'ouverture courant 2027 et que les gens puissent venir profiter un petit peu de tout ça.
0: Merci bien, merci Steph. On va faire une première pause musicale couleur reggae pour illustrer donc la sélection du collectif Koussibas qui sera présent le 13 juin, samedi 13 juin, du côté de la cimenterie dans le quartier de Ranteuil à Albi. Et on va écouter une nouveauté musicale sur les ondes de Radio Albigès. C'est le bassiste Gambit, ancien bassiste de Manu Chao et de Radio Bemba, avec ce nouveau titre Paz, Amor, Unidad et Libertad.

0: le bassiste Gambit sur les ondes de Radio Albigès pour illustrer donc la soirée qui sera proposée du côté de la cimenterie dans le quartier de Ranteuil par le collectif La Cimenterie et Pollux Asso avec donc le sound system Castré Coussibas mais aussi la chorale Vox Lab Studio, le groupe musique actuelle du Conservatoire du Tarn et puis la soirée se terminera avec Ultra Gamma. On est toujours en studio en compagnie de Aude, co-directrice de Pollux Asso, et Stéphane, qui est donc artisan luthier, la cimenterie, donc qui vous invitera aussi à visiter le chantier qui est en cours, Aude.
1: Oui, exactement. Steph l'a dit tout à l'heure, on travaille sur le projet depuis 2022, en lien avec Jean-Philippe Mielnik, qui est le propriétaire, mais aussi tout un tas d'autres intervenants, et notamment un cabinet d'architectes, et puis aujourd'hui des entreprises du bâtiment qui sont à l'œuvre pour en fait donner vie au projet conçu par l'architecte et le propriétaire. Donc demain, ça sera l'occasion en fait entre 16h et 18h de pouvoir visiter une partie du chantier parce que ça reste un chantier. Donc il faut être prudent, mais on a toutes les autorisations nécessaires, des casques seront à disposition et la visite sera animée par les porteurs d'activités qui seront présents dans la cimenterie. Donc, on aura plaisir de vous accueillir et de vous faire découvrir un petit peu le lieu et ce qui s'y projette.
0: Et de rencontrer donc les 6 porteurs de projets, donc l'occasion de les rencontrer, de découvrir leur savoir-faire. On imagine qu'il y aura des aménagements particuliers, notamment pour la salle de concert que devrait gérer Pollux Asso, ou bien le brasseur, le tatoueur ou l'artisan luthier. Vous avez tous aussi besoin peut-être d'aménagements particuliers, Aude, Steph ?
1: Oui. Oui, tout à fait.
2: Vas-y, je t'en prie.
1: En fait, je te laisserai compléter, mais le propriétaire en fait, va nous livrer les travaux terminés avec un certain degré de finition et puis libre à nous ensuite d'aménager nos espaces. Donc pour Pollux, par exemple, c'est pouvoir équiper la salle avec son, lumière, faire un traitement acoustique pour que le son soit de qualité dans la salle, sachant qu'il y a déjà un traitement phonique pour éviter qu'il y ait des déperditions de son à l'extérieur. Donc ça, c'était un sujet qui a été pris à cœur dès le début, qui a été travaillé avec un acousticien, là encore quelqu'un qui est venu soutenir le projet. Et en fait, c'est le cas pour tous les autres porteurs d'activité. Steph, je te laisse détailler.
2: Exactement. Après, donc, l'idée de ces travaux, de ces aménagements-là, c'était de faire avec l'existant et après de rajouter un petit peu pour chacun nos espaces de travail. Et l'idée, toujours pareil, en parlant de valeurs et d'éco-responsabilité, comme on parlait tout à l'heure, ça a été d'opter pour des aménagements en conteneurs maritimes recyclés. Donc en fait, on travaille avec une entreprise locale, Pixies, en fait, qui est spécialisée dans l'aménagement de conteneurs maritimes. Donc il y a eu ça, et puis même les isolations, il y a eu des matériaux éco-responsables qui ont été utilisés, qu'on est allé chercher. Il y a pas mal de choses qui ont été récupérées à la matériothèque à Rabastens, si je ne dis pas de bêtises. Donc il y a toujours cette valeur d'éco-responsabilité, de recyclage derrière, qui est une de nos valeurs à nous. Et du coup, en fait, tous les espaces, entre guillemets, pas tous, bien sûr, il y a certains espaces qui vont être faits forcément en dur à l'intérieur en termes de travaux, mais la plupart des espaces vont être composés de conteneurs maritimes. Voilà.
0: Avec l'idée d'avoir un lieu convivial aussi, Aude, c'est-à-dire que tous les acteurs, les 6 membres du collectif sont, entre guillemets, interconnectés. Ce n'est pas des lieux fermés, mais c'est, on va dire, dans l'esprit un peu co-working.
1: Donc effectivement, les activités sont étroitement liées entre elles. Donc par exemple, le brasseur fournit directement le bar-restaurant avec des cuves de service en fait qui seront situées au-dessus du bar. Enfin bon, on ne peut pas faire plus circuit ultra court que ça, donc ça c'est chouette. Mais il y a aussi d'autres dynamiques qui existent entre les porteurs d'activités, par exemple entre les studios de répétition qui seront gérés par Pollux Asso et l'atelier de lutherie de Steph. Ben, forcément, il y a un lien étroit. Entre studio de répétition et studio d'enregistrement, ben forcément aussi. Donc oui, l'idée, c'est, comme je disais tout à l'heure, ce n'est pas juste des activités les unes à côté des autres, c'est en fait les activités qui fonctionnent ensemble, coopèrent ensemble pour créer quelque chose de plus grand. Et ensuite, par rapport aux espaces, par contre, pour le coup, Steph le disait, on bosse sur le projet depuis 2022. Donc, on est allé visiter d'autres lieux similaires, ou qui s'en rapprochent en tout cas. Et un des plus gros problèmes rencontrés, c'était effectivement la porosité entre les espaces et le fait que d'avoir des espaces ouverts, en fait, ça fait porter une responsabilité du lieu à tous les porteurs d'activité. Donc nous, on a opté pour un fonctionnement qui puisse être dissocié. C'est-à-dire que si la salle de concert est fermée, le bar-resto peut fonctionner sans que, avoir à se soucier d'une entrée dans la salle de concert. Voilà. Donc tout est bien pensé pour le moment pour éviter cet écueil-là. Et c'est pour ça qu'aussi, entre la livraison des travaux et l'ouverture effective, on va se laisser un petit peu de temps pour vivre entre nous et regarder ce à quoi on n'aurait peut-être pas pensé.
0: Donc la cimenterie, nouveau lieu culturel et collectif qui ouvrira ses portes courant 2027. On ne peut pas parler du quartier de Ranteuil sans parler de son histoire qui est liée à l'activité autour du ciment, la cimenterie. Et si on parle de l'histoire du lieu, on ne peut pas oublier de parler de Serge Conessa, Aude.
1: Oui, tout à fait. Et on ne peut pas oublier non plus de parler de l'association de quartier Mésard Ranteuil. Avec qui on a eu une vraie rencontre. En fait, il se trouve que l'année 2024 a marqué les 40 ans de la fermeture de la cimenterie. Et du coup, l'association de quartier, dont le président est M. Serge Bardi, que je salue au passage, ainsi que tout leur CA, parce que vraiment, c'est une rencontre formidable. Donc, l'association de quartier a travaillé avec M. Serge Conessa, a créé une exposition qui retrace l'histoire en fait, du quartier, l'histoire des cimenteries, de leur création jusqu'à leur fermeture, malheureusement, en passant par les luttes ouvrières qui les ont précédées, mais aussi toute la vie ouvrière qu'il y a eu pendant de nombreuses années. Et du coup, c'est vrai que nous, on en a appris beaucoup, beaucoup sur le quartier, sur son histoire. Et c'est quelque chose qu'on a vraiment à cœur aujourd'hui de défendre et de raconter, et que la cimenterie soit un lieu aussi de transmission à ce sujet. Et toujours en lien oui, avec l'association de quartier, Monsieur Conessa. C'est important pour nous. D'ailleurs, l'association de quartier sera présente demain. Le travail de M. Conessa, qui a été résumé dans un livre, en fait, sera disponible aussi à la consultation et à la vente.
0: Allez, n'hésitez pas à venir donc ce samedi 13 juin du côté de la cimenterie dans le quartier de Ranteuil à Albi, avec une ouverture dès 16h, rue Claude Bourgelat. Et puis, ensuite, des animations avec des visites, mais aussi les concerts du groupe Musique Actuelle du Conservatoire du Tarn, le Vox Lab Studio, 60 chanteurs accompagnés de musiciens, le sound system castré Koussibas avec une sélection reggae dub, et puis le groupe Ultra Gamma qu'on écoute de suite avec leur nouveau titre Soldat.

0: Allez, un peu d'électro house sur les ondes de Radio Albijazz avec un extrait du titre Sold de Ultra Gamma. Ultra Gamma qu'on pourra retrouver donc en live ce samedi 13 juin du côté de la cimenterie pour cette première soirée qui n'est pas l'inauguration Odd, mais qui est une sorte de petit aperçu de venez nous rencontrer, venez nous découvrir.
1: Oui, c'est exactement ça. En fait, on a vraiment envie de créer du lien avec le public déjà et avec ce lieu de la cimenterie et le collectif de la cimenterie sans attendre l'ouverture. En fait, on est tellement pressé. Et puis, c'est un événement qui préfigure aussi un petit peu ce qu'on pourrait faire à l'avenir. Mais peut-être, Steph, je te laisse en parler.
2: Oui, bah, l'idée de ce collectif aussi également, ça va être, une fois que le lieu sera ouvert, l'idée c'est de créer des événements du collectif en fait, aussi, qui seront des événements à thème, autour de sujets qui nous tiennent à cœur, comme peut-être les luttes ouvrières, ou par exemple le travail aussi, l'entrepreneuriat des femmes, faire des événements type conférences ou rencontres accompagnées d'un concert ou d'un événement culturel, histoire de créer beaucoup de liens, que les gens identifient ce lieu comme étant un lieu du collectif de la cimenterie et non pas comme une addition d'entrepreneurs et d'associations qui habitent là et qui au final, voilà, c'est pour créer du sens et créer vraiment du lien avec les habitants et les habitantes du territoire.
0: Donc ouverture et convivialité, on peut dire.
2: C'est ça.
0: Ce lieu, il répond aussi à des attentes qu'on avait dans l'Albigeois depuis, je ne vais pas dire les années 90, mais bien 2000, comme des locaux de répétition. Voilà, c'est très dur de trouver des locaux de répétition encore aujourd'hui, mais aussi une salle de concert indépendante. Là, vous allez être totalement indépendant, justement, des mairies pour trouver des salles ou des choses comme ça, quoi. Il y a peut-être aussi cette envie-là de répondre à un besoin qui n'était pas comblé jusqu'à aujourd'hui.
1: Effectivement, côté Pollux Asso, en fait, l'association, déjà, elle s'est créée en 2000 par des musiciens et leur entourage, notamment des étudiantes et des étudiants, parce que, en fait, les musiciens ne trouvaient pas de lieu ni de répétition, ni de diffusion.

0: l'ouverture de ce lieu en étant renforcé de 25 ans d'histoire. Et on arrive à l'ouverture de ce lieu en étant renforcé aussi que, effectivement, comme tu le dis, on répond à un besoin. Parce que du coup, on a travaillé à échanger avec les associations locales, les musiciens locaux pour comprendre qu'est-ce qu'ils attendaient, de quoi ils avaient besoin. Et il en ressort qu'effectivement, sur le nord du département, en tout cas, il n'y a pas de salle de jauge intermédiaire de 400 places. Donc nous, aujourd'hui, on programme à la Tanor qui a cette même jauge. Mais voilà, on est contraint à une programmation qui est partagée aussi avec, avec d'autres acteurs locaux. Donc voilà, donc on est contraint à 6 concerts par an à la Tanor, plus ensuite les concerts qu'on fait en plein air l'été qui sont gratuits. Donc là, en fait, on va pouvoir avoir notre propre outil. Et ce qui est important de préciser, c'est que Pollux Asso va programmer, bien évidemment, la cimenterie dans la salle de concert, mais c'est une salle qui va être aussi ouverte aux autres associations, en fait, albigeoises et tarnaises. Donc une vraie envie, en fait, de pouvoir en faire un lieu, ben, comme tu disais tout à l'heure, ouvert, en fait, et convivial.
1: Merci beaucoup, Aude. On n'a pas forcément évoqué la forme juridique aussi que va prendre ce collectif. Pour l'instant, c'est un collectif informel, à ce que j'ai compris. Mais peut-être dire aussi que c'est un véritable projet donc, qui a commencé à naître en 2022. Donc, il y a 4 ans aussi de montage, de travaux, d'études. Et que pour cela, vous avez été aussi accompagné. Vous n'êtes pas tout seul, vous êtes accompagné par des structures aussi qui sont spécialistes dans le montage de projets.
2: Oui, en effet, ben, ça fait maintenant quasiment un an qu'on est accompagné par Alter Incube, qui est une structure qui fait de l'accompagnement pour les structures ESS, dans le cadre de l'économie sociale et solidaire. Du coup, c'est un petit peu là, on arrive sur la fin de cet accompagnement, et c'était un petit peu la finalité de cet accompagnement qui était de définir quelle serait pour nous la meilleure structure, forme juridique pour le collectif de la cimenterie. Donc là, on est en finalisation, on a des pistes. Il faut encore qu'on valide tout ça, mais c'est en cours de validation. D'ici peu, on pourra officiellement annoncer quel sera notre statut.
1: Mais grand merci, Père Toutaco, Steph, donc artisan luthier, retrouvé prochainement du côté de la cimenterie dans le quartier de Ranteil à Albi. Aude, pour nos auditeurs qui souhaiteraient être informés pour les futurs événements de la cimenterie, je crois qu'il y a une lettre d'info.
0: Oui, il y a plusieurs choses. On a à la fois nos réseaux sociaux qui ont été ouverts il y a quelques mois. Et du coup, d'ailleurs, je remercie les membres du collectif de la cimenterie qui s'occupent de ça. Mmh. Parce qu'aujourd'hui, ils s'investissent bénévolement en plus de leurs activités pour animer ces réseaux sociaux. Coucou Fat. Et ensuite, effectivement, on a aussi créé une lettre d'information qui permettra de suivre un petit peu pas à pas les avancées du projet, que ce soit le projet collectif et des événements que l'on souhaite proposer, mais aussi l'avancée des travaux. Donc du coup, si vous venez demain, vous aurez la capacité en fait de pouvoir vous abonner à la newsletter. Mais l'info sera relayée, je pense, aussi sur nos réseaux sociaux. Et si jamais vous ne pouvez pas venir demain, il y aura une séance de rattrapage le 19 septembre puisqu'on organisera un nouvel événement autour du chantier devant la cimenterie, à nouveau le 19 septembre.
1: Merci beaucoup, donc Aude, co-directrice de Pollux Asso. Donc n'hésitez pas à venir au concert proposé le 13 juin avec Ultra Gamma, Koussibas, Voxlab Studio et le groupe de musique actuelle du Conservatoire du Tarn. Grand merci, Père Toutaco. On va se quitter en musique avec un groupe bien connu dans l'Albigeois. Il s'agit du groupe Dirty Fonzi et un titre extrait de leur dernier album Full Speed. Ed, merci Aude.
0: Merci Arnaud.
1: Merci Steph.
2: Merci.
1: Ciao, ciao.
2: Ciao.

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2: L'association de quartier du Breuil à Albi vous invite à un bal occitan pour fêter la fin d'année de l'atelier danse et culture populaire occitane. Rendez-vous le samedi 13 juin sous le chapiteau du quartier de Mazicou à Albi. Le groupe Brenderdoc partagera la scène avec l'ensemble albigeois de musique traditionnelle du Conservatoire de musique et de danse du Tarn et ensuite avec les Gaffarots, tout nouveau groupe de musique traditionnelle albigeois. Une soirée en soutien au CCOA, Centre culturel occitan de l'Albigeois, association qui valorise la culture occitane sous toutes ses formes, partenaire de l'association de quartier du Breuil. Alors n'hésitez pas, venez les rejoindre dès 19h pour un repas partagé ce samedi 13 juin sous le chapiteau du quartier de Mazicou à Albi. Le dimanche 14 juin à 10h du matin, l'association Lumus vous propose un arpentage du livre « Antisémitisme et islamophobie, une histoire croisée » de Reza Zia Ebrahim. L'arpentage est une méthode issue des mouvements d'éducation populaire ouvrier. On se partage le livre, oui, on le déchire. Chaque personne en lit une petite partie, puis chacun et chacune raconte aux autres ce qu'il en a compris. Rendez-vous à l'ancienne école de Fédiès dans un cadre verdoyant, ombre et pelouse, le dimanche 14 juin, de 10h à 18h, repas partagé à milieu de journée, participation libre, inscription nécessaire à contact@lumus.org. Les Jardinots vous proposent un atelier jardinage autour de la pollinisation. Saviez-vous que 75% de nos cultures dépendent des abeilles ? Venez découvrir comment ces petites travailleuses infatigables pollinisent nos plantes, pourquoi elles sont en danger et comment les protéger au quotidien. Atelier interactif, conseils pratiques et échanges pour un jardin plus vivant et une planète en meilleure santé. C'est ce samedi 13 juin de 9h30 à midi. Au 26 passage Valentin, Aï, à Albi. C'est organisé par les Jardinots, Albi Madeleine. C'est ouvert à tous et toutes. Inscription au 05 63 47 57 15. 05 63 47 57 15 ou par courrier électronique jardinotalbimadeleine tout attaché @mailo.com. Point de Fus présente Fustival 14e édition les 12 et 13 juin au parc du Candou de Carmaux et c'est gratuit. Le festival du début d'été en Carmozin Ségala est un événement culturel, musical et festif avec des concerts, spectacles jeunes publics déjantés, animations et jeux pour enfants, manège vintage et gastronomie locale. Restauration et buvette sur place, produits locaux, barbe à papa, crêpes et gaufres et repli à la salle François Mitterrand en cas de mauvais temps. Rendez-vous donc les 12 et 13 juin au parc du Candou de Carmaux pour le festival et retrouvez toutes les infos sur le site de la ville de Carmaux. Rendez-vous à la brasserie Margot le samedi 13 juin à 20h pour retrouver la troupe de théâtre d'improvisation Les Particules. La troupe termine sa saison en beauté avec la brasserie Margot et partage la scène avec la troupe des Melting Pot de Toulouse. Ils seront en grande forme pour accueillir leurs camarades de jeu. 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

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Une abeille toute blanche, jaune et marieuse, dans le château floral, aux mille odeurs, on l'accueille en butineuse. Une hôte sans égale, c'est une fête aux cent couleurs, quel régal! Corbeilles à ses petites pattes, fleurs après fleurs, l'abeille, toute chargée des poudres et des sucs, apporte son labeur pour remplir les précieux petits coffrets à ses petites sœurs, qui changeront en or liquide ses poudres et ses sucs. La petite abeille n'aura pour elle à peu près que 28 jours et 28 nuits, pour qu'un jour, ce monde secret composé de lumière donne toutes les bontés aux gourmands et du bienfait aux gorges fatiguées. Il n'est point d'acquis à la Saint-Guy sans tirer l'eau du puits. Il n'est point d'acquis à la Saint-Guy sans tirer l'eau du puits.

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2: Aujourd'hui, Tôt ou Tarn se retrouve dans un studio à Rabastens, un studio d'enregistrement, de répétition, de création. C'est le studio de Simon Chouf, un studio qui a été aménagé par celui qui l'utilise. Bonjour Simon.
4: Et bonjour. Donc bienvenue au studio du sous-marin bleu.
2: C'est comme ça que tu l'appelles ?
4: C'est le nom que je lui ai trouvé, ouais, effectivement, pour plein de raisons. Déjà, je sais, en fait, il y a un bar dans ce lieu et tout était bleu. Il est un peu en contrebas du niveau de la mer, quoi. Donc, je me suis dit que ça faisait un peu sous-marin. Et il se trouve que le résistant qui a donné le nom à la rue dans lequel est ce studio, donc Auburn, était un officier de la marine, je crois. Donc voilà, je me suis dit ça fait bien sous-marin. Et puis c'est un peu l'idée d'un truc un peu clandestin aussi, qu'on devine pas trop. C'est aussi un lieu qui a vocation de l'ouvrir à d'autres personnes, d'autres artistes.
2: Alors, rue Auburn, on est à Rabastens. Tu habitais plutôt Toulouse avant, non ?
4: Moi, je suis né à Toulouse, j'ai toujours grandi à Toulouse, j'ai vécu à Toulouse, et puis le hasard de la vie a fait qu'un jour, je suis tombé sur une annonce d'une maison qui m'a un peu interpellé. Et quand j'ai ouvert la porte de cette maison, alors que rien ne prédestinait à ce qu'elle corresponde du tout à des potentielles attentes, c'est-à-dire que... Elle était en pleine ville, elle était sur une rue assez passante. Je m'étais pas dit, si un jour je quitte Toulouse et mon environnement, ça sera pour cet endroit-là. Et en fait, j'ai posé le pied dans la maison et je me suis dit, c'était bizarre, il y avait comme un truc un peu magnétique. Je me suis dit, ouais, c'est chez moi. Et après, à chaque fois qu'une porte s'ouvrait, je me disais, ah, j'imagine ça, j'imagine ci, j'imagine ça. Et aussi, c'était de suite, j'ai projeté les espaces pour créer... Les espaces de musique et de studio et de jeu et de,
2: enfin,
4: de...
2: Ce studio, tu l'as fait de tes mains?
4: Ouais, je l'ai fait de mes mains. Alors, il y a aussi, les murs, je le dis dans une chanson, mais je dis les murs, c'est de la poésie, parce qu'en faisant ces travaux-là, on fait face à des morceaux d'histoire. Apparemment, il y a eu, jadis, ce lieu a servi aussi comme prison, quoi. Puisqu'il y avait une caserne un peu en amont de la rue. Et apparemment, des prisonniers qui faisaient des plus longues peines étaient placés dans les greniers des fermes de cette rue. Et donc, il y avait un peu ce truc-là aussi, quoi, de se reconnecter à ce qu'a été le lieu, à la poésie du lieu, à la poésie des murs. Donc voilà, ça fait aussi partie de ce truc un peu clandestin que j'ai imaginé en m'appropriant ces murs. Et donc, j'ai transformé cette espèce de grange à l'étage qui a peut-être servi de prison ou pas, ou de cachot, enfin, je sais pas. Et qui a servi aussi de stockage à grains. Apparemment, il y avait des vaches il y a pas si longtemps, enfin, il y a un demi-siècle. Et donc, voilà, j'ai imaginé comment m'approprier ces lieux pour en faire des espaces confortables et inspirants et adéquats pour ce que moi, je recherchais.
2: Je reprends la parole pour dire simplement qu'on n'est pas là que pour visiter ta maison et t'entendre parler de ce lieu qui est effectivement une âme. Mais c'est surtout pour parler aussi de À l'attaque, qui est le dernier album qui est sorti en début d'année 2026. Tu l'as rodé en spectacle, ce disque. On va en parler plus tard. Parce que justement, moi, j'ai plein de questions à te poser sur ton itinéraire. Déjà, ce nom, Chouf, c'est ton vrai nom ?
4: C'est le début de mon vrai nom. Et donc, il se trouve que ça va faire 20 ans, en octobre, ça va faire 20 ans que j'aurais fait mon premier concert sous mon nom.

0: En fait, je sortais d'une aventure un peu en groupe. Et quand je me suis lancé en solo, je me suis dit, je m'imagine pas m'appeler sous mon état civil complet. Je trouvais qu'il y avait une, ça sacralisait un peu la chose et je me sentais pas légitime. Ouais, pas légitime de défendre un répertoire sous mon identité propre. Et j'imaginais plus que ça allait être un personnage qui allait défendre ces chansons-là. Tout ça, c'était un peu instinctif et pas très réfléchi. Et c'est vrai que dans mes premiers concerts, je me suis pas mal, on va dire, protégé ou caché derrière ce personnage de scène pour assumer les chansons que j'avais à défendre en solo à l'époque. Donc j'ai cherché un nom et il se trouve qu'en parallèle, j'avais un groupe de ska dans lequel on était deux Simon. Et donc bah, pour nous distinguer, on m'a donné le surnom et j'ai eu Chouf comme surnom puisque c'était aussi un surnom qu'avait à l'époque mon père, à l'époque ma tante. Et donc Chouf qui veut dire regarde et bon voilà. Et ma tante on l'appelait la Chouf, mon père on l'appelait le Chouf. Et quand voilà ça a été assez naturel que je me suis dit Chouf. Et donc j'ai cherché et je trouvais rigolo les jeux de mots un peu donc l'homme à tête de Chouf. Et l'homme à tête de chouf, et donc je me suis dit, ça c'est trop long comme nom d'artiste, donc ça sera le nom de du premier album. Et il se trouve qu'il y a 20 ans, c'était la vague des monsieur, madame et mademoiselle, et donc je me suis appelé monsieur chouf sur mon premier album. 2 ans plus tard, j'ai enlevé le monsieur, c'est devenu chouf, c'est resté chouf comme ça tout le long, et puis là j'ai rajouté le Simon, mais parce que je pense qu'il y a une sorte de. Je m'assume plus en tant que chanteur, en tant qu'auteur de chansons, en tant qu'interprète, et. Voilà, donc, mais bon, Chouf, Simon Chouf, enfin, pour moi, c'est un peu, c'est pareil.
1: Comment tu es rentré dans cet univers qu'est la chanson? Déjà, quand tu étais enfant, tu écoutais beaucoup de chansons dans ta famille, dans ta maison d'enfance, ou c'est venu plus tard?
0: Ce que je mets derrière le terme chanson, c'est assez vaste. J'ai toujours écouté des chansons, autant des chansons françaises où je comprenais le texte, que des chansons cubaines, que des chansons espagnoles ou du flamenco. Enfin, pour moi, voilà, la chanson, c'est un texte, une voix et une mélodie, en gros, quoi. Et après, on y met le sens qu'on veut, on en trouve le sens, parce que même dans une langue qu'on comprend, en l'occurrence le français, selon l'époque de la vie, ou selon le moment, ou selon la personne qui nous chante une chanson, on va pas comprendre ou pas percevoir la même chose. En tant que public. Et donc pour moi c'est pareil quand j'écoute une chanson en arabe, j'écoute une chanson en portugais, je prends des choses même si je comprends pas ce de quoi ça parle. Et donc ouais, j'ai quand même toujours baigné dans ces univers musicaux-là plus que des univers instrumentaux à la maison quoi. Et donc après au niveau de la chanson en français, on va dire que ben j'ai découvert Brassens, puis j'ai découvert la variété, donc enfin les chanteurs comme Renaud, Souchon, Nilda Fernandez, des choses comme ça. Et puis moi dans mes années collège, on va dire que c'était l'époque du rap français des années 90, donc beaucoup de choses autour du texte, c'est-à-dire et autour d'histoire, donc soit MC Solar, NTM, IAM. La FF, tout ça, c'était souvent des histoires comme des courts-métrages en chanson, quoi. Et donc, j'étais un peu baigné là-dedans. Parce que pour moi, entre Brassens et IAM, c'est un peu pareil, quoi. C'est-à-dire, ils prennent un fait, une histoire, quelque chose, et ils le tournent en chanson. En 3 minutes, ils racontent quelque chose, quoi, avec des personnages, avec une trame narrative. Et donc, voilà, j'étais baigné là-dedans. Et puis,
1: Puis il y a quand même à un moment donné un saut.
0: justement, j'en reparlais il y a quelques jours, parce que enfin, c'est pas, je fais un bilan de ma vie, mais je repensais à la genèse de tout ça. Et donc, en fait, ce qui s'est passé, c'est qu'au collège, à un moment donné, j'ai découvert par une fille dont j'étais amoureux, l'existence de la Mano Negra. Et donc, la Mano, je découvre ça, je vais acheter une cassette, je tombe sur Pachanga, Malavida, puis au même moment, à peu près, Manu Chao sort Clandestino. Et moi, je pars au lycée, comme ça, avec, bon, en gros, avec mon bagage, j'ai pas de bagage musical, j'écoute la radio, j'écoute le rap de l'époque, mais j'ai ce truc-là qui commence à émerger, et j'arrive au lycée, et c'est un tout autre univers, on va dire, social, dans lequel je me retrouve, et il y avait un côté plus mixé, quoi, parce que moi, j'étais en collège de quartier, et là, j'arrive dans un lycée de centre-ville à Toulouse, et il se trouve que deux gars de la classe font de la guitare. Et je sais pas, j'ai un espèce de coup de foudre assez rapide pour la guitare. Et je me rends compte qu'en fait, grâce à la guitare, je vais pouvoir refaire les chansons de Manu Chao, les chansons de Georges Brassens et ainsi de suite. Et donc de chanter, puisque moi je suis pas, à ce moment-là je sais pas jouer la guitare, mais je me dis en faisant Gring Gring, on peut essayer de jouer des chansons qu'on écoute, quoi. Et voilà, et c'est parti de là. Il se trouve que donc mes potes du collège étaient dans un autre lycée. J'avais un pote pianiste et on n'a jamais joué ensemble. Et là, au lycée, on se rend compte que bah, lui, il fait du piano, moi, je fais de la guitare. Lui, il découvre dans son autre lycée, il découvre Mano Solo. Et voilà, et le micmac se fait comme ça.
1: Et vous créez un groupe ?
0: Et on crée très vite un groupe. D'autant que, justement, en parlant de la Mano, je tombe sur une vidéo de la Mano Negra qui, à l'époque, dit « Un concert, ça vaut 10 répètes ». Et nous, on prend le truc argent comptant, ben, ce qu'on fait... On monte un groupe avec le but de jouer, quoi. Alors, on jouait comme des pieds, mais...
1: Dans des bars, dans des trucs comme ça.
0: Ouais, voilà. À l'époque, il y avait beaucoup de cafés-concerts, de bars, d'assos qui organisaient concerts étudiants ou autres. Et très vite, ouais, au carnaval du lycée, ainsi de suite.
1: Et ce groupe, avec des copains, il a tenu longtemps, il a évolué ?
0: Ben, ce groupe, ouais, il a un peu évolué par rapport au tout départ. On a juste changé de batteur qui était vraiment, il était vraiment mauvais, quoi.
1: C'était le pit best de votre groupe.
0: Ouais, voilà. Mais il avait le local de répète. On pouvait répéter dans son garage. Donc, on l'a gardé tant qu'on avait son garage. Et après, ce groupe, ben, nous a suivi, en gros, tout le lycée jusqu'à la, je pense, à la fin de la première année de fac. Quelque chose comme ça, ouais. Et donc, ça a duré 3-4 ans, quoi, on va dire. Et la première fois on a joué donc au carnaval du lycée, il y avait une sono, il y avait des retours et nous on hallucine, on était là. Oh, il faut qu'on profite, qu'on kiffe à mort. C'est peut-être la dernière fois de notre vie qu'on jouera sur une scène avec des retours et des pieds de micro qu'on n'amène pas nous, quoi. Enfin voilà, parce qu'on n'avait pas de matos, on jouait, on n'avait pas de sono. Enfin nous, avoir une sono, c'était une espèce de rêve.
1: Il y a eu d'autres projets, d'autres aventures hein, que tu as connues. Il y a notamment une amitié que j'aimerais évoquer avec toi, c'est Manu Gallure. Tu le connais depuis quand ?
0: Ben, depuis à peu près cette époque, puisque moi je jouais avec son frère dans ce groupe-là en question. Et il se trouve qu'à un moment donné, on a cherché un bassiste et que Manu est venu faire la contrebasse puisqu'il avait un projet qui s'appelait Les Petits Hommes et il faisait de la contrebasse. Et donc, et de ce groupe-là, donc qui s'appelait Les Mouettes de Peau, on a à un moment donné, je sais plus, pour une histoire de pluie ou de... Un concert s'est annulé, donc on a joué en acoustique. Puis le lendemain, on a fait un marché. Et de là, on a monté un groupe qui s'appelait Les Cotons-Tiges et qu'on a tourné pendant longtemps. Voilà, on reprenait à trois, donc caisse claire, contrebasse, guitare. Des tubes de la chanson un peu en swing mais en rue, quoi. Et c'est là où on a développé aussi tout le côté contact au public, les conneries, les blagues qu'on disait aux gens et tout ça, on a mis ça en place en spectacle, on va dire, et puis après on les gardait, donc on crée les spectacles comme ça en se confrontant au public. Et je pense que c'est une approche que j'ai toujours aujourd'hui, même si je réfléchis beaucoup plus les choses quand je monte un spectacle. J'imagine la conduite, le propos, ce que je vais raconter comme conneries aux gens.
1: Il y a aussi une mise en scène, des lumières, etc. L'attaque que j'ai vue récemment au Café des Sports à Rabastens, il y a, voilà, la lumière est bien choisie, la disposition des musiciens, la batterie et puis clavier. On a quand même l'impression qu'il y a quand même une réflexion sur la façon dont tu vas livrer tes chansons.
0: Oui, oui, ça m'a toujours tenu à cœur. Mais là, effectivement, sur À l'attaque, là où je suis allé plus loin, c'est qu'on est sur une forme de spectacle où je gère aussi la scénographie et les lumières. Donc, je gère tous les envois lumière au pied, en fait. Et donc, j'ai réfléchi dans la création du spectacle à la disposition scénique, quels éclairages je voulais, donc comment je voulais les mettre en scène. On a travaillé cette scénographie avec des techniciens lumière. Moi, je leur ai dit ce que je voulais et on a travaillé le côté mise en pratique pour que je puisse gérer tout ça tout seul.
1: C'est la contrainte qui t'a amené à faire comme ça, parce que normalement, quand on fait un concert, on a un régisseur son et un régisseur lumière. Toi, tu t'es dit, je vais me passer du régisseur lumière, c'est moi le régisseur lumière.
0: C'est ça, en fait, c'est aussi s'adapter à l'écosystème et à la conjoncture économique du moment. C'est-à-dire que je pense pouvoir dire, sans trop m'avancer, que le spectacle vivant est un peu en sursis, quoi, en ce moment, et tous les acteurs, qu'ils soient les producteurs, les tourneurs, les programmateurs, les lieux de diffusion et les artistes, on est tous un peu sur le qui-vive parce que y a des restrictions budgétaires dans tous les sens. Donc on a monté un collectif justement avec Manu et puis d'autres artistes toulousains. L'idée, c'était nous, on va développer des spectacles autonomes techniquement parce que on s'est inspiré de tout ce qui se fait en théâtre de rue, en cirque de rue et tout ça pour des installations très rapides. pour plus perdre de l'énergie et du temps dans les balances, dans les installations, dans des plateaux où on arrive sur le plateau à 14h pour jouer à 22h, où on passe 3h de réglage, d'installation. Ça, c'était plus possible en fait. Au bout d'un moment, on en a marre, quoi, on vieillit. Et il y avait aussi l'idée de, ben, des fois, ça nous arrive aussi de jouer pour des petits assos, des petites structures. Et on arrive et il va y avoir deux vieux projecteurs violets sur scène. Et il se trouve que ça met pas forcément en valeur, quoi. Et donc, on se retrouve, pareil, au niveau du son. Des fois, on a des systèmes son pourris. Et c'est des structures qui n'ont pas les moyens de louer du matos pour dire, on va faire un truc un peu classe, quoi. Et donc, nous, on a présenté ça aux institutions. On leur a dit, voilà, nous, on va développer des spectacles autonomes techniquement. Et aussi dire, nous, une petite asso, que ce soit un café, comme l'autre fois au Café des Sports, une asso de rurale qui peut ramener 50 ou 60 personnes dans une salle des fêtes. Bon, on va pas vous faire un concert dans une salle des fêtes pourrie. La salle des fêtes pourrie, on va vous la transformer juste en amenant notre matos. Et juste pour donner, pour habiller cette salle et la rendre conforme à notre spectacle. Et donc, en fait, aujourd'hui, que je joue dans un bar, une salle des fêtes chez l'habitant ou dans une scène nationale, j'aurai toujours la même scénographie. Et ça, en fait, c'est génial pour nous. Et c'est un spectacle tout terrain et qui fait que aussi, moi, quelle que soit l'adversité en face, c'est-à-dire des conditions plus difficiles, qui est par exemple une salle avec pas grand monde ou alors un bar qui va beaucoup parler, ou... mais nous on sais qu'on a notre cap et on a notre spectacle.
1: Tu es à l'attaque, c'est la meilleure défense, toi qui aimes le football.
0: Ouais, voilà, moi c'est ça. Et c'est un peu pour ça aussi la genèse à l'attaque, c'est moi qui aime le foot, je suis un esthète du jeu, quoi, donc je préfère le beau jeu que
1: Le catenaccio.
0: exactement. Donc voilà, c'était un peu ça l'idée.
1: Alors justement, on a donc à l'attaque, hein, ce projet qui est sorti tout récemment. Tu l'as rodé d'abord en spectacle, c'est comme ça que tu fais?
0: Ben là, pour la première fois, j'ai un peu fait comme ça, c'est-à-dire qu'en 2023, j'avais 5-6 nouvelles chansons et j'ai d'abord rodé. Bah, déjà, il fallait créer la scénographie, créer toute l'installation lumière et tout ça, trouver les solutions techniques pour que ça fonctionne. Et ensuite, il fallait que moi, je m'habitue à déclencher tous les top lumières pendant que je faisais mon concert, pendant que je chante, pendant que je parle aux gens, pendant que je fais la guitare, pendant que je calcule. Enfin voilà. Donc c'était quand même quelque chose d'assez nouveau et assez. Il fallait le prendre en main, quoi, on va dire. Et donc on a rodé ça en 2023. Et donc on a testé cette forme de spectacle et 5-6 nouvelles chansons sur scène. Et dans la nouvelle formule aussi de scène, donc avec batterie et clavier. Donc voilà, on a fait ça pendant 2 ans. Et là, en 2025, on a enregistré l'album, il y a un an à peu près, en avril, entre avril et juin. Et en septembre, on a créé le spectacle final sur scène, en trio, voilà, avec le set définitif, les lumières.
1: Tu peux citer les noms des deux personnes qui jouent avec toi?
0: Donc il y a Simon Portefeuille qui fait la batterie et Maëlys Maron qui fait des basses au clavier, les claviers et les chœurs.
1: Est-ce que dans ton écriture et dans ta composition, parce que tu fais les deux, tu es auteur-compositeur et interprète, il y a une évolution, tu sens que ben, je sais pas, tu as parlé de ton âge tout à l'heure, tu as vieilli.
0: Ouais. Moi, en fait, enfin, au niveau le rapport que j'ai à l'écriture, c'est plutôt un rapport au long cours. C'est-à-dire que j'accumule de la matière et à un moment, je me dis, c'est bon, j'y vais, quoi. Et donc, il se trouve que mes 4 premiers albums, il y avait une périodicité de 2 à 3 ans entre chaque album. Là, il y a presque 10 ans. Parce que plein de choses, parce que la vie, la parentalité, les travaux de ce lieu, le Covid, puis derrière ça, je suis parti sur la route avec un spectacle qui n'était pas le mien et qui a beaucoup tourné au-delà de nos espérances et voilà, et qui nous a occupé du beaucoup, mais à la fois ça m'a laissé beaucoup de temps. Et justement, au moment d'arriver au Covid où moi j'étais, enfin à la période du Covid où moi j'étais vraiment plus très à l'aise dans la manière dont j'exerçais mon métier et ma carrière de chanteur. Justement, ça m'a permis de me poser les bonnes questions et donc aussi de me dire qu'est-ce que je n'ai plus envie de faire et comment je pourrais faire autrement. Et donc ça fait partie, justement, la scénographie aussi, l'autonomie technique, ça fait partie de ces réflexions-là, le fait de se monter en collectif, d'être indépendant, de gérer complètement, de ne plus dépendre d'une boîte de production.
1: D'avoir ton studio.
0: Voilà, d'avoir mon studio, d'être vraiment dans une autonomie, quoi, tout en étant collectif et collectivisant les forces, la réflexion et ainsi de suite, et les moyens, et les puisqu'en l'occurrence, le spectacle s'est produit et créé par le collectif, mon album pareil, c'est le premier album qui est créé par le collectif, qui est devenu entre-temps un label aussi. Bon, en l'occurrence, ouais, donc l'écriture, comme je disais, à chaque album, en tout cas, il y a une évolution. Donc le premier, c'était assez instinctif, c'était des petites chansonnettes, il y avait beaucoup de... Il y avait... En fait, la thématique du rapport au temps et la nostalgie, alors que j'avais 20 piges, mais c'est ça qui était sorti. Le deuxième, il y avait un côté un peu plus... je m'ouvrais un peu, c'était plutôt le côté oiseau de nuit qui sortait de là, et puis ça s'appelait Tête de clou, et c'était un peu un truc un peu métaphorique sur cet état un peu vaporeux dans lequel je vivais. Le troisième album, c'était L'Hôtel des Fous. Alors là, il y a eu vraiment, c'était une idée de multiples voyages, qu'ils soient des voyages intérieurs, personnels ou autres. Et il y avait vraiment un aspect très féerique, avec beaucoup d'animaux, un aspect un peu à la faire scène, à la cinématographique un peu. Mais je commençais à me livrer un peu plus. Donc ça, c'était L'Hôtel des Fous, c'est 2012. Et je commençais à parler de moi dans les chansons et j'utilisais le jeu. Et après, il y a eu Volatile et là, je me suis plus attaqué à des sujets sociaux, sociétaux, aussi à des sujets personnels. J'ai écrit une chanson sur l'Alzheimer de ma grand-mère. Enfin, voilà, je trouvais que je me sentais plus légitime pour aborder des choses plus universelles, des thématiques un peu plus sociales, sociétales.
1: Politiques.
0: Politiques aussi, ouais. Et je me cachais moins derrière des personnages ou des métaphores ou des univers visuels. Et mon virage au niveau du texte, en tout cas de l'écriture sur Volatile, c'était de vraiment rendre les choses beaucoup plus concises, de raccourcir les phrases, d'être plus dans un truc très percussif au niveau de l'écriture, virer beaucoup les longues phrases, les verbes et tout ça. Et là, sur À l'attaque, en fait...
1: Après Volatile, il n'y a pas eu d'autres albums avant le dernier, À l'attaque.
0: J'ai fait un espèce de best-of, enfin une revisite du répertoire de L'Hôtel des Fous et de Volatile avec un trio de cordes. Donc j'ai gardé 5-6 chansons de chaque album qu'on a réarrangé et j'ai enregistré en guitare plus trio de cordes. Donc. Et sur À l'attaque, donc les nouvelles chansons, en fait tout est parti. À l'attaque, c'est plein de portes d'entrée, mais la première qui m'est venue, c'est que quand il y a eu l'échographie des 5 mois de ma fille, il se trouve qu'elle avait le poing en l'air, le poing levé quoi, sur l'échographie, et je me suis dit, ouais, ça fait une bonne pochette d'album, c'est un peu...
1: Tu l'as interprété comme un poing.
0: Ouais, mais vraiment, enfin, elle était comme ça, quoi, et je me suis dit, ouais, c'est un peu cette idée de à l'attaque, quoi, à l'attaque du monde, à l'attaque de la vie, à l'attaque de plein de choses, et du coup, j'y ai mis beaucoup plus de choses très personnelles. Il y a une chanson qui parle les larmes de la mer, ça parle de l'histoire de mon père, de son déracinement, de comment il s'est construit à travers cette histoire-là. J'ai imaginé que c'était les larmes de la mère qui avaient nourri ses racines pour grandir dans ce monde. Et ça parle de son rapport aux arbres, ton univers, ça raconte... En gros, c'est comme une carte postale que j'écrirai à ma fille quand je suis en tournée, mais avec une approche assez féerique. Il y a une chanson sur mon chien, donc voilà, c'est un truc un peu décalé, mais...
1: C'est lui qui nous a accueillis tout à l'heure.
0: Voilà, il nous a accueillis. Donc c'est vraiment une chanson, je trouve qu'on le retrouve bien, et à la fois c'est un regard un peu ironique et avec un peu de hauteur sur le moment politique et le moment social qu'on traverse. Et après, bon voilà, il y a En sursis que j'ai écrite sur... j'avais d'abord fait une musique... pour illustrer un film qui parlait de la communauté rome à Purpan, à Toulouse. Et voilà, j'en ai fait un texte. Et puis, À l'attaque, c'est plus généraliste. Enfin, voilà, c'est un peu...
1: Il y a aussi une reprise, l'Estaca, hein, de...
0: Tuissiac, ouais.
1: Avec Jour. Jour, bon, artiste aussi qu'on connaît, hein, du coin. Hein, entre le cirque, la chanson. En fait, c'est quelqu'un qui fait tout, Jour, on va dire. Tu lui as proposé, c'est elle qui est venue te voir. Comment ça s'est passé?
0: Ben en fait, c'est moi qui lui ai proposé, parce que j'avais donc cette envie d'adapter l'Estaca en français.
1: Il y a déjà une adaptation, tu sais.
0: Ouais, il y en a même deux. Mais il se trouve que j'étais moyen en accord avec, dans la manière dont c'était traité. Et donc moi, j'ai voulu coller vraiment au plus près du texte initial, que ce soit dans le sens et dans les sonorités. Donc j'ai gardé les mêmes rimes, les mêmes phonèmes, en gros, pour pouvoir chanter en miroir le catalan et le français. Et donc, comme Jour est catalane, et que c'est une copine, je lui ai dit, j'imaginais que ça pouvait être elle, quoi. Et donc on est parti là-dessus, quoi. Et il se trouve que donc c'est une chanson antifasciste, une chanson qui a été écrite pendant le franquisme, Et l'idée, c'était de faire tomber Franco, quoi. Si on s'y mettait tous, on fait tomber ce pieu qui était Franco. Et en fait, aujourd'hui, ben, elle est toujours d'actualité. Et je trouvais ça intéressant et important de pouvoir chanter cette chanson aujourd'hui en français, que les gens la comprennent aussi. Et puis, il se trouve que ben, c'est une chanson qui a quand même bercé aussi les années 2000 à Toulouse, les motivés qui ont chanté cette chanson. Mais voilà, quoi, c'était aussi une manière de rendre hommage à tout ça, et d'être dans cette continuité-là, et puis de dire, la chanson, l'art en général, je trouve que ça nous donne un micro, ça nous donne une parole, ça nous met à un endroit où, où pour moi, il faut qu'on dise des choses, quoi. Moi, ça m'a vraiment marqué au fer rouge, quoi, ces années 2000, quand on a commencé, avec tous ces groupes qui s'engageaient pour des causes, qui s'engageaient dans leur art, dans leur manière de faire les choses, et donc les motivants sont un exemple. Et donc, Louis Siak, comme d'autres artistes aussi, je trouve c'est important de leur rendre hommage, quoi.
1: Bon, il y a plein de projets dans lesquels tu es encore. Hein. Ton actualité, elle est riche. Je conseille aux auditrices et aux auditeurs de suivre Simon Chouf sur ses réseaux sociaux. Le prochain, c'est quand ?
0: Le prochain, là, ça sera fin juin. On fait un concert un peu particulier. Ça s'appelle Les Jardins Musicaux. C'est l'ancien bassiste de Zebda. Bah, il nous correspond pas mal parce qu'il fait beaucoup de concerts un peu tout terrain. Donc là, c'est dans un jardin toulousain, pas loin de la médiathèque. Et donc là, il nous a demandé de jouer. Donc justement, tu parlais des projets que j'avais en parallèle. Donc j'ai un collectif qui s'appelle Les Fils de ta mère, avec Manu Gallure, un batteur qui s'appelle Gaël Carrigan aussi, où on reprend des chansons du répertoire. Donc ça, on fait un cabaret mensuel au Bijoux. Et aussi, on fait des soirées autour de thématiques de chansons. Donc là, pour le jardin musical, il nous a demandé de faire des chansons sur le thème du jardin, des arbres, et ainsi de suite. Et donc, il se trouve que Manu fera un petit set de 20 minutes sur ses chansons dans un coin de jardin. Et moi, je présenterai aussi les chansons de l'attaque en solo à la guitare, mais en acoustique dans un coin du jardin aussi. Donc ça, c'est le 29 juin. Et puis après, la tournée va rattaquer sur la saison prochaine, là, à partir de septembre. En plus, je fais un jeune public qui s'appelle La Révolution des Animaux, avec la même équipe qu'à l'attaque.
1: Et quel est le morceau que tu souhaiterais qu'on écoute à la fin de cette émission ? Un morceau donc de À l'attaque. Est-ce que tu veux faire un petit clin d'œil à ton chien ?
0: Ouais, allez, on peut écouter mon chien, ouais. Et il va être content. S'il s'entend à la radio, il sera content.
1: Merci Simon, c'était Tôt ou Tarn, Tôt ou Tarn musical. C'est la période de la fête de la musique, donc c'est très bien qu'on parle de ça. On a parlé du disque À l'attaque de Simon Chouf, que vous pouvez retrouver évidemment sur les plateformes, mais que vous pouvez aussi acheter en CD. Tu as fait des vinyles ?
0: Et j'ai fait le vinyle aussi, ouais, tout à fait. Vous pouvez le trouver en vous connectant à la boutique de mon site internet ou alors sur le site d'Inouï Distribution, qui est mon distributeur.
1: Merci Simon, c'était Tôt ou Tarn et à bientôt pour une prochaine émission. 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

Un jour, un poème sur Radio Albigès. Ne penser à rien, on va pourtant chargé de reliques et attendre quelques miracles. Sans y croire, quand on sait le sort ne pas changer, c'est l'espoir qui nous tient en pensant à cet être vague, incertain, cet alchimiste incorporel, cette lueur invisible lue au creux de la main. Les chiffres et le hasard qui feraient votre fortune, sur la marge de la vie court l'ombre du destin. Il fait des fortunes par le nombre des aspirants. Chaque jour qui expire laisse sa chance du point de certitude à celui de l'incertain. C'était Un jour un poème, Christian Taroux.

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Silence crée une angoisse. Silence n'en dort pas bien. Silence veut toujours plus de silence. Il ressemble trop à la mort. Français doit cesser de prendre des produits pour dormir.

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0: Et aussi, il s'agit de PEP 81. PEP, on va demander ce que ça veut dire aux deux personnes qui sont en studio avec nous. Elena Ledoux, bonjour.
1: Oui, bonjour.
0: Et François Canivec, bonjour.
2: Bonjour.
0: On va situer le propos pour les gens qui nous écoutent. On se rencontre début de la, on va dire, l'année scolaire. C'est en novembre, ça a déjà un peu commencé. Novembre 2025. François Canivec, vous êtes président du PEP 81, c'est ça ?
2: Alors au pluriel, parce que ce sont les pupilles, donc les PEP 81. Oui, je suis le président depuis quelques années. Oui.
0: Alors justement, définition, les pupilles de quoi ?
2: Alors les pupilles comme orphelins. Comme malheureusement orphelin de guerre, l'œuvre des pupilles est née pendant la Première Guerre mondiale et dans la foulée, les associations départementales ont été créées dans chaque département donc, mais par les inspecteurs d'académie qui étaient un petit peu contraints, encouragés à le faire par leur ministère.
0: Donc PEP, pupilles, les pupilles de l'enseignement public. EP, c'est le EP. Elena Ledoux, donc, vous, votre rôle dans PEP 81 ?
1: Moi, je suis salariée donc, de l'association. Et j'ai connu l'association parce que j'y ai fait moi-même un service civique il y a quelques années.
0: Alors, PEP, c'est un acronyme, pupille de l'enseignement public. On a dit, pupille, c'est orphelin de guerre, donc ça a une histoire, au moins 100 ans, on va en parler. Je peux aussi décrire, on a la radio, je vais décrire le logo qui est souligné, sous-titré « La solidarité en action ». Et sur votre site qui est lepep81.fr, il y a tout un tas de choses qui déclinent un petit peu vos engagements, vos actions, des mots-clés aussi comme laïcité, égalité, des choses comme ça. On va essayer de les définir. Peut-être rappeler, 100 ans, on parlait 100 ans d'histoire, ça a été fêté je crois en 2024. C'est quoi ces 100 ans d'histoire ? Ça démarre où et pourquoi ?
2: Donc pour ce qui est du Tarn, ça démarre dans le Tarn en 1924 donc. Et donc là, en 1924, on est déjà entre deux guerres. Et on pouvait espérer dès le départ que les pupilles deviendraient grands, seraient autonomes. Mais le rôle des pupilles de l'enseignement public, c'était de les accompagner, ces jeunes enfants, à l'école, tout en restant chez eux ou dans leur famille, qu'ils ne soient pas placés dans des institutions, ce qui était plutôt la façon de fonctionner des structures confessionnelles en général. Et donc cette volonté d'accompagner à l'éducation, ce sera toujours celle des pupilles de l'enseignement public. C'est ce qui fait la distinction par rapport à bien d'autres œuvres, c'est-à-dire la volonté d'une scolarité continuée, d'une scolarité réussie. Et donc tout au long du siècle qui s'est écoulé, les préoccupations ont toujours été d'aller vers les plus démunis des enfants et donc des élèves de l'école publique, en les aidant financièrement, mais aussi sur le plan de la santé, voire même en faisant de la prophylaxie, enfin de la prévention par rapport à la tuberculose. D'où la création de centres de vacances, on appelait ça la classe hors les murs. Avant même de penser vacances, on avait pensé aussi mise au vert, air pur, pour toutes les villes dont les centres-villes étaient quand même assez insalubres avant la Deuxième Guerre mondiale. Qui dit tuberculose dit aussi soins. Soins en montagne, par exemple, dans les Pyrénées-Orientales, un énorme sanatorium avait été créé. Heureusement, on a vaincu la tuberculose. Mais il restait encore des jeunes mis un peu à l'écart de la société et de l'école en particulier, qui étaient les jeunes en situation de handicap. Donc les PEP, à ce moment-là, après la Deuxième Guerre mondiale, se sont largement tournés vers l'accueil de ces jeunes en situation de handicap en créant des établissements, ce qui était un peu contraire finalement à l'idée de départ, puisqu'on voulait, rappelez-vous, hein, pour les orphelins de guerre, les garder à la maison, dans leur famille, dans leur école. Et là, on est rentré dans un système plus institutionnel de création d'instituts médico-éducatifs, les IME, les ITEP, enfin ce que l'on connaît encore aujourd'hui et qui est d'ailleurs remis en question aujourd'hui.
0: Si on parle de territoire, donc là on est avec vous, association tarnaise, mais PEP c'est plusieurs niveaux au niveau du territoire national. Est-ce qu'on peut en parler peut-être, Elena ?
1: Oui, bien sûr. Alors, nous, on fait partie du coup de la Fédération nationale des PEP.

0: qui couvre ben, tout le national et qui représente à peu près plus de 90 associations représentées en France et outre-mer. Et certains départements qui sont donc fusionnés. Et ensuite, nous avons au niveau régional l'ARPEP, donc l'association régionale des PEP qui est présente en Occitanie.
1: Donc ça, c'est des hommes et des femmes, donc bénévoles, salariés, mais qui font pas tout. On va parler de vos partenariats, puisque vous travaillez beaucoup avec d'autres structures. PEP ne peut pas tout porter, comme aucune association ne peut porter seule toutes les missions que vous vous êtes données. Est-ce qu'on peut rappeler la spécificité du Tarn est-ce qu'il y a des missions spécifiques au Tarn, qui, en tout cas de ce que vous, votre expérience, vous avez connu, vous n'étiez pas là il y a 100 ans, mais est-ce qu'il y a une spécificité au Tarn pour les PEP?
2: Oui, on est toujours les héritiers de ce qu'ont décidé nos anciens, hein, les anciens administrateurs de l'association pour le Tarn. Et en particulier, c'est assez curieux, ils ont toujours souhaité finalement accompagner davantage financièrement que de créer des structures. Donc le Tarn est un peu atypique pour cela. C'est une petite association qui, comme vous le disiez fort justement, travaille en partenariat, mais du coup ne gère aucune structure, ne gère pas d'établissements médico-éducatifs, rien dans le secteur médico-social, rien non plus dans le secteur des centres de vacances. Alors qu'est-ce qui reste? Il reste ce qu'on appelle au PEP, parce que ça existe quand même aussi au niveau national, les politiques éducatives et sociales de proximité. C'est le secteur PESP. Vous craignez les sigles, mais voilà, on en a trouvé un. Le secteur PESP, les politiques éducatives et sociales de proximité. Et c'est donc dans ce secteur qu'on travaille et que l'on travaille effectivement en partenariat.
1: Alors, on va essayer de définir tous ces mots. Là, je continue j'ai toujours votre site internet devant les yeux. Je voyais des mots qui défilent encore, qui continuent, parce que c'est assez animé. Il y a éducation populaire. Peut-être que je vais vous demander de nous dire votre définition ou votre approche de l'éducation populaire. En tout cas, pour les PEP, qu'est-ce que c'est que l'éducation populaire? Qui veut se lancer? C'est une vaste question.
2: Bon, moi je veux bien, dans la mesure où peut-être, au lieu de vouloir définir, on prend des exemples. Et on se dit, quand est-ce qu'on a l'impression de faire œuvre d'éducation populaire? Allez, d'éducation, toujours. Parce que alors là, ça, c'est franchement
1: la base.
2: C'est le fil conducteur. Et vous soulignez les valeurs qui nous sous-tendent, et en particulier l'éducation dans la solidarité, contre l'exclusion et bien sûr dans le cadre de la laïcité. Mais concrètement, on va prendre l'exemple de la conciergerie solidaire. Peut-être qu'Elena, tu embrayes pour montrer ce que c'est que l'éducation populaire dans un quartier à Haussillon.
1: Conciergerie solidaire, donc.
0: La conciergerie solidaire a été créée pendant le Covid, où les jeunes avaient envie de montrer un aspect positif d'eux, d'animer aussi un peu leur ville. Et ils ont décidé, donc soutenus par le PIGE et l'EVS, donc le Point Information Jeunesse et l'Espace de Vie Sociale d'Haussillon, de monter une conciergerie solidaire où ils tiennent donc un petit stand pour recueillir les besoins des habitants d'Haussillon ou des associations d'Haussillon pour venir en aide. Donc ça peut être de l'arrosage de plantes, d'aider à monter une stère de bois d'une personne âgée, de monter ou démonter un meuble, à prêter sur un événement un coup de main à des associations qui le demandent.
1: Donc ça fonctionne comme une banque de temps, d'échange de services, c'est ça?
0: Exactement, ils récoltent lors de marchés ou d'une permanence, parce qu'ils ont un petit local prêté par le groupe 3F sur Haussillon, peuvent récolter donc les besoins des habitants ou des associations pour ensuite y répondre. Donc ils ont un groupe de jeunes et ils publient du coup les missions qu'ils ont récoltées. Et pour savoir combien il faut qu'ils soient, combien ils participent, et pour pouvoir intervenir.
1: François?
2: Ah oui, pour répondre à votre question, donc l'éducation populaire, là, en quoi est-ce qu'elle consiste? Bien tout simplement à faire œuvre de citoyenneté, à apprendre ce que c'est que de rendre service et de finalement en tirer d'immenses bénéfices en termes de regard de la population sur cette jeunesse que l'on décrit parfois et à tort, et qui est capable effectivement d'engagement, C'est aussi une première expérience de l'engagement qui leur permet ensuite, en témoigne effectivement l'animatrice Perrine de cette expérience, qui témoigne finalement de leurs engagements futurs au comité des fêtes ou dans différentes structures associatives d'Ossillon. Et donc là, on se dit qu'effectivement, on a fait œuvre d'éducation populaire en soutenant, en encourageant, en encadrant la conciergerie solidaire à Ossillon.
1: Et c'est aussi du coup responsabiliser les jeunes pour trouver une façon de s'organiser, de trouver une façon de parler à la population, de se questionner sur comment exercer sa citoyenneté en fait.
2: Oui, parce que là, on est allé au plus court, mais il y a des tas de manifestations, tu le disais, Elena, auxquelles ils participent. Ça peut être le repas des aînés, ça peut être du cinéma en plein air, ça peut être différentes festivités qui sont organisées par la ville pendant l'été. Et ils trouvent toujours à s'adapter finalement à la demande, à répondre à la demande. Et ils montent en compétences personnelles, c'est sûr, mais ils prennent aussi une conscience collective, une organisation collective, sous l'autorité, effectivement, de la responsable de l'EVS et du PIGE, mais aussi d'un ou deux jeunes en service civique que nous encadrons à notre tour.
1: En continuant à définir les mots, je vois par exemple que les valeurs mises en avant par PEP, c'est la solidarité, où on parle aussi de bâtir une société inclusive. Beaucoup de ces mots, on les a beaucoup entendus. Il y a des politiques qui les utilisent beaucoup. Parfois, on les utilise tellement qu'on ne sait plus trop ce que ça veut dire. Concrètement, pour vous, la solidarité, l'inclusif, c'est quoi ? Est-ce qu'on peut continuer à donner des exemples, justement, pour incarner un peu ces mots ?
2: Allez, on se partage, Elena. Je parle de solidarité, tu parles d'inclusion.
0: D'accord.
2: Bon, alors, pour la solidarité, je vais être bref, parce que c'est l'histoire des PEP, tout simplement. Pour pouvoir aider des jeunes à continuer leurs études sans une ambition extraordinaire, il s'agissait d'obtenir son certificat d'études, au moment de la Première Guerre mondiale, mais de ne pas être juste le berger, le petit homme ou la petite femme à tout faire de la ferme. Donc c'était quand même important et cela demandait des sous. Et quand on regarde comment les enseignants, les parents d'élèves se sont organisés dans une époque de pénurie à la fin de la Première Guerre mondiale pour rassembler du papier, rassembler des chiffons, pour amener tout ça près de Montauban où il existait une papeterie qui a fermé dans les années 70, qui a donc traversé quand même le XXe siècle, on se dit que la solidarité, elle était déjà là. C'est-à-dire c'était de la solidarité de récolte, très, très écolo avant l'heure, et d'essayer d'avoir des actions collectives qui permettaient d'avoir un financement du suivi des jeunes. Et donc c'est cet esprit-là qui nous anime. On pourrait voir comment ça existe encore financièrement, mais ce n'est pas un vrai mot solidaire envers les plus démunis, envers ceux qui font appel à nous pour répondre à ces besoins-là. Nous avons besoin, effectivement, de nous organiser de façon solidaire.
1: Elena, l'inclusif, qu'est-ce que ça veut dire pour PEP ?
0: Alors, l'inclusion, c'est de pouvoir accueillir ou accompagner toutes les personnes qui nous contactent ou qui ont besoin d'aide pour être citoyens entièrement. Et nous, notamment, on l'a fléché quand même dans le champ du handicap, où du coup, on a plusieurs actions. Est-ce que vous voulez que je parle des actions, du coup ?
1: On peut décliner justement des exemples précis.
0: Voilà, donc il y en a une qu'on met en avant, c'est Parenthèse, là qui est plutôt sur l'accompagnement des familles, qui permet, c'est un espace vraiment de café, effectivement, par les parents, animé par une éducatrice spécialisée qui donne une thématique et elle donne le temps d'échange aux parents qui en ont besoin, qui ont besoin de vider leur sac, d'en parler, de ressortir un peu plus léger ce temps, en fait.
1: Donc un temps convivial, entre parenthèses,
0: exactement.
1: Pour faire une pause du quotidien qui peut être parfois dur.
0: Exactement. Et puis les parents l'ont dit lors de témoignages, ils viennent un peu déposer ce qui leur pèse, mais aussi ça permet de se rencontrer entre parents. Ils en rigolent, ils en pleurent des fois, souvent ils se rencontraient où ? C'était dans des salles d'attente. Ils n'avaient pas ce temps de parole, de pouvoir échanger. Et du coup, ça a noué ce lien entre eux et ils en ont vraiment besoin. Ils le réclament.
1: Donc, parenthèse, ça, c'est des rendez-vous réguliers ?
0: Alors pour l'instant, dans le département, on l'a que sur Grouillet, mais on a l'objectif de le déployer dans le département. Donc certainement, de nouveaux contacts vont se faire et ça se déploiera peut-être dans le sud du département.
1: Et concrètement, comment ça se débloque une nouvelle action ? Est-ce que c'est à l'initiative de parents qui vont venir vous voir, à l'initiative d'encadrement qui savent pas justement comment organiser ce genre de personnes ? C'est qui déclenche ?
0: Ben là où il y a le besoin déjà, c'est-à-dire si c'est des parents qui viennent et qui nous le disent ou si c'est des structures, ben on travaillera là où il y a le besoin. Donc c'est plutôt, on attend que le besoin, on va dire, toque pour pouvoir dire ben là on peut venir et on peut intervenir.
1: Et à partir de là, vous mettez en branle des financements, vous cherchez des salles peut-être pour les réunions, c'est ça ?
0: Voilà, des partenariats, effectivement, ben, pour être accueillis, pour pouvoir recevoir ses parents et pouvoir leur donner ce temps d'échange.
1: D'autres actions qui qualifient les actions de PEP ? On parle aussi de séjour en vacances, de choses comme ça, et on peut en parler ?
2: Alors, on ne s'occupe pas à proprement parler des vacances, mais des départs en classe de découverte. Et donc là, l'inclusion, ben, elle est simple, c'est que tout le monde puisse partir. Que tous les élèves de la classe puissent partir et qu'il n'y en ait aucun qui soit laissé de côté pour des raisons financières. Alors là, c'est le vieux système des PEP qui consiste à avoir les écoles adhérées, donc tous les élèves adhérés. On peut même donner le tarif, c'est 70 centimes depuis des années. Et donc la manne collectée est entièrement redistribuée, évidemment, au bénéfice des familles, de façon à ce que le reste à charge soit diminué le plus possible. Donc là, c'est effectivement une forme de solidarité inclusive qui mélange les deux. Et je pourrais revenir par exemple sur aussi la conciergerie solidaire, parce que c'est un exemple vraiment formidable d'inclusion, dans la mesure où le regard dont on parlait tout à l'heure que les familles du quartier peuvent porter sur les jeunes rejaillit sur la famille à laquelle le jeune appartient. Et en particulier sur l'autorisation que les filles obtiennent de leur propre famille à pouvoir sortir à des heures auxquelles elles ne pourraient pas sortir. Donc là, on s'est aperçu que l'inclusion consistait à lutter contre la marginalisation des jeunes qui, pour des raisons culturelles, socioculturelles, n'auraient pas eu le droit de faire ceci ou cela. Et là, pour nous, ça a été peut-être un retour sur une action, un retour bénéfique auquel on n'avait pas forcément pensé au départ. Inclusion de jeunes qui sont en situation de handicap, ça, oui, on comprend bien. Ils peuvent, eux aussi, prêter main forte, participer, aider et être pleinement citoyen, mais des autorisations nouvelles, et en particulier aux filles, on n'y avait pas forcément pensé au départ, et ça a été un retour très positif d'inclusion non genrée.
1: Et donc du coup, c'est des cercles vertueux qui se mettent en branle et que vous n'aviez pas forcément
2: anticipé. On n'a pas forcément anticipé.
1: Est-ce que comment vous faites les suivis de gens que vous accompagnez? Je vois par exemple sur le site, donc l'EPEP 81, vous mettez un peu, alors là c'est des chiffres, mais il y a aussi des photos qui incarnent un peu les gens. 270 enfants ou jeunes soutenus, 498 adultes suivis. Quel est le suivi que vous mettez en place et sur quels critères ?
0: Bon, on en a plusieurs, en fait, de suivi, ce qui fait que ben, il y a autant de monde, on va dire, avec notre petite équipe. Notamment, ben, par exemple, je vais en citer un, c'est le service civique. Donc, on est structure d'intermédiation, c'est-à-dire qu'on est porteur du service civique entre une collectivité territoriale ou une association qui souhaite accompagner un jeune en service civique, un volontaire, et les jeunes volontaires qui viennent ou vers nous ou par la base d'une annonce, pardon, ou ben, du bouche à oreille ou directement par les associations. Donc on porte ce projet-là et nous avons l'obligation de suivre ces jeunes que nous faisons nous. Et alors je dirais nous, c'est-à-dire les PEP entières, autant salariés que bénévoles. Voilà, donc on se retrouve lors de formations civiques et citoyennes qui s'appelle un groupe...
2: Notre groupe, disons, de bénévoles, a ses données pour nom... Citoyenneté, formation.
0: Voilà, merci. Le groupe Citoyenneté, formation, où on se réunit, on discute autant de l'actualité, de ce qu'on est en train de développer ou ce qu'on est en train de, ou les jeunes qu'on est en train d'accompagner et de suivre pour voir les accompagner au mieux et croiser les regards.
1: On s'achemine vers la fin de cette première émission, puisqu'on vous a proposé de continuer à parler de vos actions sous ce format-là ou sous d'autres formats radio ou sonore, ou parfois peut-être plus sensible si on a des témoignages. Peut-être rappeler pour cette première émission et pour cette fin de première émission, concrètement, s'il y a des associations, des parents, des écoles, des enseignants qui veulent faire appel à vous sur des projets, sur de l'aide, sur qu'est-ce que vous pouvez mettre en place et comment on vous contacte et sur quels critères. Est-ce que tous les publics sont visés? Est-ce qu'il y a des choses ou est-ce surtout avec qui on discute de tout ça?
0: Alors, on peut me contacter effectivement par téléphone ou au fixe, donc le 05 63 38 73 91 ou sur le portable au 06 52 33 04 85 ou alors par mail avec lepep, donc au pluriel, pep81@lepep.org et nous laisser un mail ou une demande. Il n'y a pas forcément de demande cadrée. Effectivement, on répond aux besoins. Donc, à voir si on peut y répondre de suite, pas de suite, si on monte un projet, un partenariat. Donc, tout le monde est bienvenu pour qu'on travaille tous ensemble.
1: Et on l'a pas dit, mais on se l'est dit en micro, les locaux, c'est à Albi, mais en fait, tout le territoire du Tarn est potentiellement concerné. Merci beaucoup d'être venus, Elena et François, des PEP 81. On rappelle aux auditeurs, auditrices, le site internet, c'est lepep81.fr. Pour ceux et celles qui nous auraient pris en cours d'émission, n'hésitez pas, il y a le podcast sur le site internet de la radio et puis on le fera suivre sur tous les réseaux autour de nous pour que vous puissiez réécouter l'émission en podcast, la partager aussi autour de vous. Merci encore et bonne continuation avec les PEP 81.
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0: Bonjour à toutes et à tous, bienvenue sur les ondes de Radio Albitzès. Aujourd'hui, on va faire la découverte ou la redécouverte. Peut-être certains et certaines d'entre vous connaissent cette association, mais on va la définir, on va définir ses missions, on va parler de son historique aussi. Il s'agit de PEP 81. PEP, on va demander ce que ça veut dire aux deux personnes qui sont en studio avec nous. Elena Ledoux, bonjour.
1: Oui, bonjour.
0: Et François Canivec, bonjour.
2: Bonjour.
0: On va situer le propos pour les gens qui nous écoutent. On se rencontre début de la, on va dire, l'année scolaire. C'est en novembre, ça a déjà un peu commencé. Novembre 2025. François Canivec, vous êtes président du PEP 81, c'est ça ?
2: Alors au pluriel, parce que ce sont les pupilles, donc les PEP 81. Oui, je suis le président depuis quelques années. Oui.
0: Alors justement, définition, les pupilles de quoi ?
2: Alors les pupilles comme orphelins. Comme malheureusement orphelin de guerre, l'œuvre des pupilles est née pendant la Première Guerre mondiale et dans la foulée, les associations départementales ont été créées dans chaque département donc, mais par les inspecteurs d'académie qui étaient un petit peu contraints, encouragés à le faire par leur ministère.
0: Donc PEP, pupilles, les pupilles de l'enseignement public. EP, c'est les EP. Elena Ledoux, donc, vous, votre rôle dans PEP 81 ?
1: Moi, je suis salariée donc, de l'association. Et j'ai connu l'association parce que j'y ai fait moi-même un service civique il y a quelques années.
0: Alors, PEP, c'est un acronyme, pupille de l'enseignement public. On a dit, pupille, c'est orphelin de guerre, donc ça a une histoire, au moins 100 ans, on va en parler. Je peux aussi décrire, on a la radio, je vais décrire le logo qui est souligné, sous-titré « La solidarité en action ». Et sur votre site qui est lepep81.fr, il y a tout un tas de choses qui déclinent un petit peu vos engagements, vos actions, des mots-clés aussi comme laïcité, égalité, des choses comme ça. On va essayer de les définir. Peut-être rappeler, 100 ans, on parlait 100 ans d'histoire, ça a été fêté je crois en 2024. C'est quoi ces 100 ans d'histoire ? Ça démarre où et pourquoi ?
2: Donc pour ce qui est du Tarn, ça démarre dans le Tarn en 1924 donc. Et donc là, en 1924, on est déjà entre deux guerres. Et on pouvait espérer dès le départ que les pupilles deviendraient grands, seraient autonomes, mais le rôle des pupilles de l'enseignement public, c'était de les accompagner, ces jeunes enfants, à l'école, tout en restant chez eux ou dans leur famille, qu'ils ne soient pas placés dans des institutions, ce qui était plutôt la façon de fonctionner des structures confessionnelles en général. Et donc cette volonté d'accompagner à l'éducation, ce sera toujours celle des pupilles de l'enseignement public. C'est ce qui fait la distinction par rapport à bien d'autres œuvres, c'est-à-dire la volonté d'une scolarité continuée, d'une scolarité réussie. Et donc tout au long du siècle qui s'est écoulé, les préoccupations ont toujours été d'aller vers les plus démunis des enfants et donc des élèves de l'école publique, en les aidant financièrement, mais aussi sur le plan de la santé, voire même en faisant de la prophylaxie, enfin de la prévention par rapport à la tuberculose. D'où la création de centres de vacances, on appelait ça la classe hors les murs. Avant même de penser vacances, on avait pensé aussi mise au vert, air pur, pour toutes les villes dont les centres-villes étaient quand même assez insalubres avant la Deuxième Guerre mondiale. Qui dit tuberculose dit aussi soins. Soins en montagne, par exemple, dans les Pyrénées-Orientales, un énorme sanatorium avait été créé. Heureusement, on a vaincu la tuberculose. Mais il restait encore des jeunes mis un peu à l'écart de la société et de l'école en particulier, qui étaient les jeunes en situation de handicap. Donc les PEP, à ce moment-là, après la Deuxième Guerre mondiale, se sont largement tournés vers l'accueil de ces jeunes en situation de handicap en créant des établissements, ce qui était un peu contraire finalement à l'idée de départ, puisqu'on voulait, rappelez-vous, hein, pour les orphelins de guerre, les garder à la maison, dans leur famille, dans leur école. Et là, On est rentré dans un système plus institutionnel de création d'instituts médico-éducatifs, les IME, les ITEP, enfin ce que l'on connaît encore aujourd'hui et qui est d'ailleurs remis en question aujourd'hui.
0: Si on parle de territoire, donc là on est avec vous, association Tarnaise, mais PEP c'est plusieurs niveaux au niveau du territoire national. Est-ce qu'on peut en parler peut-être, Elena ?
1: Oui, bien sûr. Alors, nous, on fait partie du coup de la Fédération nationale des PEP, donc qui couvre tout le national et qui représente à peu près plus de 90 associations représentées en France et outre-mer, et certains départements qui sont donc fusionnés. Et ensuite, nous avons au niveau régional l'ARPEP. Donc l'association régionale des PEP qui est présente en Occitanie.
0: Donc ça, c'est des hommes et des femmes, donc bénévoles, salariés, mais qui ne font pas tout. On va parler de vos partenariats, puisque vous travaillez beaucoup avec d'autres structures. PEP ne peut pas tout porter, comme aucune association ne peut porter seule toutes les missions que vous vous êtes données. Est-ce qu'on peut rappeler la spécificité du Tarn ? Est-ce qu'il y a des missions spécifiques au Tarn qui, en tout cas, de ce que vous, votre expérience, vous avez connu ? Vous n'étiez pas là il y a 100 ans. Mais est-ce qu'il y a une spécificité au Tarn pour les PEP ?
2: Oui, on est toujours les héritiers de ce qu'ont décidé nos anciens, les anciens administrateurs de l'association pour le Tarn. Et en particulier, c'est assez curieux, ils ont toujours souhaité finalement accompagner davantage financièrement que de créer des structures. Donc le Tarn est un peu atypique pour cela. C'est une petite association qui, comme vous le disiez fort justement, travaille en partenariat, mais du coup ne gère aucune structure, ne gère pas d'établissements médico-éducatifs, rien dans le secteur médico-social, rien non plus dans le secteur des centres de vacances. Alors qu'est-ce qui reste ? Il reste ce qu'on appelle au PEP, parce que ça existe quand même aussi au niveau national, les politiques éducatives et sociales de proximité. C'est le secteur PESP. Vous craignez les sigles, mais oui, voilà, on en a trouvé un. Le secteur PESP, les politiques éducatives et sociales de proximité. Et c'est donc dans ce secteur qu'on travaille et que l'on travaille effectivement en partenariat.
0: Alors, on va essayer de définir tous ces mots. Là, je continue j'ai toujours votre site internet devant les yeux. Je voyais des mots qui défilent encore, qui continuent, puisque c'est assez animé. Il y a éducation populaire. Peut-être je vais vous demander de nous dire votre définition ou votre approche de l'éducation populaire, en tout cas pour les PEP. Qu'est-ce que c'est que l'éducation populaire ? Qui veut se lancer ? C'est une vaste question.
2: Bon, moi je veux bien, dans la mesure où peut-être, au lieu de vouloir définir, on prend des exemples. Et on se dit, quand est-ce qu'on a l'impression de faire œuvre d'éducation populaire ? Allez, d'éducation, toujours, parce que alors là, ça c'est franchement
0: la base.
2: C'est le fil conducteur, et vous soulignez les valeurs qui nous sous-tendent, et en particulier l'éducation dans la solidarité, contre l'exclusion, et bien sûr, dans le cadre de la laïcité. Mais concrètement, on va prendre l'exemple de la conciergerie solidaire. Peut-être qu'Elena, tu embrayes pour montrer ce que c'est que l'éducation populaire dans un quartier à Haussillon.
0: Conciergerie solidaire, donc.
1: La conciergerie solidaire a été créée pendant le Covid, où les jeunes avaient envie de montrer un aspect positif d'eux, d'animer aussi un peu leur ville. Et ils ont décidé, donc soutenus par le PIGE et l'EVS, donc le Point Information Jeunesse et l'Espace de Vie Sociale d'Haussillon, de monter une conciergerie solidaire où ils tiennent donc un petit stand pour recueillir les besoins des habitants d'Haussillon ou des associations d'Haussillon pour venir en aide. Donc ça peut être de l'arrosage de plantes, d'aider à monter une stère de bois d'une personne âgée, de monter ou démonter un meuble, à prêter sur un événement un coup de main à des associations qui le demandent.
0: Donc ça fonctionne comme une banque de temps, d'échange de services, c'est ça ?
1: Exactement, ils récoltent lors de marchés ou d'une permanence, parce qu'ils ont un petit local prêté par le groupe 3F sur Haussillon. Ils peuvent récolter donc les besoins des habitants ou des associations pour ensuite y répondre. Donc ils ont un groupe de jeunes et ils publient du coup les missions qu'ils ont récoltées. Et pour savoir combien il faut qu'ils soient, combien ils participent, et pour pouvoir intervenir.
0: François ?
2: Ah oui, pour répondre à votre question, donc l'éducation populaire, là, En quoi est-ce qu'elle consiste ? Bien tout simplement à faire œuvre de citoyenneté, à apprendre ce que c'est que de rendre service et de finalement en tirer d'immenses bénéfices en termes de regard de la population sur cette jeunesse que l'on décrit parfois, et à tort, et qui est capable effectivement d'engagement. C'est aussi une première expérience de l'engagement qui leur permet ensuite, en témoigne effectivement l'animatrice Périne de cette expérience, qui témoigne finalement de leurs engagements futurs au comité des fêtes ou dans différentes structures associatives d'Ossillon. Et donc là, on se dit qu'effectivement, on a fait œuvre d'éducation populaire en soutenant, en encourageant, en encadrant la conciergerie solidaire à Ossillon.
0: Et c'est aussi du coup responsabiliser les jeunes pour trouver une façon de s'organiser, de trouver une façon de parler à la population, de se questionner sur comment exercer sa citoyenneté en fait.
2: Oui, parce que là on est allé au plus court, mais il y a des tas de manifestations, tu le disais Elena, auxquelles ils participent. Ça peut être le repas des aînés, ça peut être du cinéma en plein air, ça peut être différentes festivités qui sont organisées par la ville pendant l'été. Et ils trouvent toujours à s'adapter finalement à la demande, à répondre à la demande. Et ils montent en compétences personnelles, c'est sûr, mais ils prennent aussi une conscience collective, une organisation collective, sous l'autorité effectivement de la responsable de l'EVS et du PIGE, mais aussi d'un ou deux jeunes en service civique que nous encadrons à notre tour.
0: En continuant à définir les mots, je vois par exemple que les valeurs mises en avant par PEP, c'est la solidarité, où on parle aussi de bâtir une société inclusive. Beaucoup de ces mots, on les a beaucoup entendus. Il y a des politiques qui les utilisent beaucoup. Parfois, on les utilise tellement qu'on ne sait plus trop ce que ça veut dire. Concrètement, pour vous, la solidarité, l'inclusif, c'est quoi ? Est-ce qu'on peut continuer à donner des exemples, justement, pour incarner un peu ces mots ?
2: Allez, on se partage, Elena. Je parle de solidarité, tu parles d'inclusion.
1: D'accord.
2: Bon, alors, pour la solidarité, je vais être bref, parce que c'est l'histoire des PEP, tout simplement. Pour pouvoir aider des jeunes à continuer leurs études sans une ambition extraordinaire, il s'agissait d'obtenir son certificat d'études, au moment de la Première Guerre mondiale, mais de ne pas être juste le berger, le petit homme ou la petite femme à tout faire de la ferme. Donc c'était quand même important et cela demandait des sous. Et quand on regarde comment les enseignants, les parents d'élèves se sont organisés dans une époque de pénurie à la fin de la Première Guerre mondiale pour rassembler du papier, rassembler des chiffons, pour amener tout ça près de Montauban où il existait une papeterie qui a fermé dans les années 70, qui a donc traversé quand même le XXe siècle, on se dit que la solidarité, elle était déjà là. C'est-à-dire c'était de la solidarité de récolte, très, très écolo avant l'heure, et d'essayer d'avoir des actions collectives qui permettaient d'avoir un financement du suivi des jeunes. Et donc c'est cet esprit-là qui nous anime. On pourrait voir comment ça existe encore financièrement, mais ce n'est pas un vain mot, solidaire envers les plus démunis, envers ceux qui font appel à nous pour répondre à ces besoins-là. Nous avons besoin effectivement de nous organiser de façon solidaire.
0: Elena, l'inclusif, qu'est-ce que ça veut dire pour PEP ?
1: Alors, l'inclusion, c'est de pouvoir accueillir ou accompagner toutes les personnes qui nous contactent ou qui ont besoin d'aide pour être citoyens entièrement. Et nous, notamment, on l'a fléché quand même dans le champ du handicap, où du coup, on a plusieurs actions. Est-ce que vous voulez que je parle des actions, du coup ?
0: On peut, oui. On peut décliner justement des exemples précis.
1: Voilà, donc il y en a une qu'on met en avant, c'est Parenthèse, là qui est plutôt sur l'accompagnement des familles, qui permet, c'est un espace vraiment de café effectivement par les parents, animé par une éducatrice spécialisée qui donne une thématique et elle donne le temps d'échange aux parents qui en ont besoin, qui ont besoin de vider leur sac, d'en parler, de ressortir un peu plus léger ce temps en fait.
0: Donc un temps convivial entre parenthèses.
1: Exactement.
0: Pour faire une pause du quotidien qui peut être parfois dur.
1: Exactement. Et puis les parents l'ont dit lors de témoignages, ils viennent un peu déposer ce qui leur pèse, mais aussi ça permet de se rencontrer entre parents. Ils en rigolent, ils en pleurent des fois, souvent ils se rencontraient où ? C'était dans des salles d'attente. Ils n'avaient pas ce temps de parole, de pouvoir échanger. Et du coup, ça a noué ce lien entre eux et ils en ont vraiment besoin. Ils le réclament.
0: Donc, parenthèse, ça, c'est des rendez-vous réguliers ?
1: Alors pour l'instant, dans le département, on l'a que sur Grouillé, mais on a l'objectif de le déployer dans le département. Donc certainement de nouveaux contacts vont se faire et ça se déploiera peut-être dans le sud du département.
0: Et concrètement, comment ça se débloque une nouvelle action ? Est-ce que c'est à l'initiative de parents qui vont venir vous voir, à l'initiative d'encadrement qui ne savent pas justement comment organiser ce genre de personnes ? C'est qui déclenche ?
1: Ben là où il y a le besoin déjà, c'est-à-dire si c'est des parents qui viennent et qui nous le disent ou si c'est des structures, ben on travaillera là où il y a le besoin. Donc c'est plutôt, on attend que le besoin, on va dire, toque pour pouvoir dire ben là on peut venir et on peut intervenir.
0: Et à partir de là, vous mettez en branle des financements, vous cherchez des salles peut-être pour les réunions, c'est ça ?
1: Voilà, des partenariats, effectivement, ben, pour être accueillis, pour pouvoir recevoir ses parents et pouvoir leur donner ce temps d'échange.
0: D'autres actions qui qualifient les actions de PEP. On parle aussi de séjour en vacances, de choses comme ça. On peut en parler ?
2: Alors, on ne s'occupe pas à proprement parler des vacances, mais des départs en classe de découverte. Et donc là, l'inclusion, ben, elle est simple, c'est que tout le monde puisse partir. Que tous les élèves de la classe puissent partir et qu'il n'y en ait aucun qui soit laissé de côté pour des raisons financières. Alors là, c'est le vieux système des PEP qui consiste à avoir les écoles adhérées, donc tous les élèves adhérés. On peut même donner le tarif, c'est 70 centimes depuis des années. Et donc la manne collectée est entièrement redistribuée, évidemment, au bénéfice des familles, de façon à ce que le reste à charge soit diminué le plus possible. Donc là, c'est effectivement une forme de solidarité inclusive qui mélange les deux. Et je pourrais revenir par exemple sur aussi la conciergerie solidaire, parce que c'est un exemple vraiment formidable d'inclusion, dans la mesure où le regard dont on parlait tout à l'heure que les familles du quartier peuvent porter sur les jeunes rejaillit sur la famille à laquelle le jeune appartient. Et en particulier sur l'autorisation que les filles obtiennent de leur propre famille à pouvoir sortir à des heures auxquelles elles ne pourraient pas sortir. Donc là, on s'est aperçu que l'inclusion consistait à lutter contre la marginalisation des jeunes qui, pour des raisons culturelles, socioculturelles, n'auraient pas eu le droit de faire ceci ou cela. Et là, pour nous, ça a été peut-être un retour sur une action, un retour bénéfique auquel on n'avait pas forcément pensé au départ. Inclusion de jeunes qui sont en situation de handicap, ça, oui, on comprend bien. Ils peuvent, eux aussi, prêter main forte, participer, aider et être pleinement citoyen, mais des autorisations nouvelles, et en particulier aux filles, on n'y avait pas forcément pensé au départ, et ça a été un retour très positif d'inclusion non genrée.
0: Et donc du coup, c'est des cercles vertueux qui se mettent en branle et que vous n'aviez pas forcément
2: anticipé. On n'a pas forcément anticipé.
0: Est-ce que comment vous faites les suivis de gens que vous accompagnez? Je vois par exemple sur le site, donc l'EPEP 81, vous mettez un peu, alors là c'est des chiffres, mais il y a aussi des photos qui incarnent un peu les gens. 270 enfants ou jeunes soutenus, 498 adultes suivis. Quel est le suivi que vous mettez en place et sur quels critères ?
1: Bon, on en a plusieurs, en fait, de suivi, ce qui fait qu'il y a autant de monde, on va dire, avec notre petite équipe. Notamment, par exemple, je vais en citer un, c'est le service civique. Donc, on est structure d'intermédiation, c'est-à-dire qu'on est porteur du service civique entre une collectivité territoriale ou une association qui souhaite accompagner un jeune en service civique, un volontaire, et les jeunes volontaires qui viennent ou vers nous ou par la base d'une annonce, pardon, ou du bouche à oreille ou directement par les associations. Donc on porte ce projet-là et nous avons l'obligation de suivre ces jeunes que nous faisons nous, et alors je dirais nous, c'est-à-dire les PEP entières, autant salariés que bénévoles. Voilà, donc on se retrouve lors de formations civiques et citoyennes qui s'appelle un groupe...
2: Notre groupe, disons, de bénévoles, a ses données pour nom. Citoyenneté, formation.
1: Voilà, merci. Le groupe Citoyenneté, formation, où on se réunit, on discute ben, autant de l'actualité, de ce qu'on est en train de développer ou ce qu'on est en train de, ou les jeunes qu'on est en train d'accompagner et de suivre pour voir les accompagner au mieux et croiser les regards.
0: On s'achemine vers la fin de cette première émission puisqu'on vous a proposé de, ben, de continuer à parler de vos actions sous ce format-là ou sous d'autres formats radio ou sonore ou parfois peut-être plus sensible si on a des témoignages. Peut-être rappeler pour cette première émission et pour cette fin de première émission, concrètement, s'il y a des associations, des parents, des écoles, des enseignants qui veulent faire appel à vous sur des projets, sur de l'aide, sur qu'est-ce que vous pouvez mettre en place et comment on vous contacte et sur quels critères. Est-ce que tous les publics sont visés? Est-ce qu'il y a des choses ou est-ce surtout avec qui on discute de tout ça?
1: Alors, on peut me contacter effectivement par téléphone donc, ou au fixe, donc le 05 63 38 73 91 ou sur le portable au 06 52 33 04 85 ou alors par mail avec lepep, donc au pluriel, pep81@lepep.org et nous laisser un mail ou une demande. Il n'y a pas forcément de demande cadrée. Effectivement, on répond aux besoins. Donc, à voir si on peut y répondre de suite, pas de suite, si on monte un projet, un partenariat. Donc, tout le monde est bienvenu pour qu'on travaille tous ensemble.
0: Et on l'a pas dit, mais on se l'est dit en micro, les locaux, c'est à Albi, mais en fait, tout le territoire du Tarn est potentiellement concerné. Ben, merci beaucoup d'être venus, Elena et François, des PEP 81. On rappelle aux auditeurs, auditrices, le site internet, c'est lepep81.fr. Pour ceux et celles qui nous auraient pris en cours d'émission, n'hésitez pas, il y a le podcast sur le site internet de la radio et puis on le fera suivre sur tous les réseaux autour de nous pour que vous puissiez réécouter l'émission en podcast, la partager aussi autour de vous. Merci encore et bonne continuation avec les PEP 81.
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2: La radiodiffusion télévision française présente...
3: L'association de quartier du Breuil à Albi vous invite à un bal occitan pour fêter la fin d'année de l'atelier danse et culture populaire occitane. Rendez-vous le samedi 13 juin sous le chapiteau du quartier de Mazicou à Albi. Le groupe Brenderdoc partagera la scène avec l'ensemble albigeois de musique traditionnelle du Conservatoire de musique et de danse du Tarn et ensuite avec les Gaffarots, tout nouveau groupe de musique traditionnelle albigeois. Une soirée en soutien au CCOA, Centre culturel occitan de l'Albigeois, association qui valorise la culture occitane sous toutes ses formes, partenaire de l'association de quartier du Breuil. Alors n'hésitez pas, venez les rejoindre dès 19h pour un repas partagé ce samedi 13 juin sous le chapiteau du quartier de Mazicou à Albi. Le dimanche 14 juin à 10h du matin, l'association Lumus vous propose un arpentage du livre « Antisémitisme et islamophobie, une histoire croisée » de Reza Zia Ebrahim. L'arpentage est une méthode issue des mouvements d'éducation populaire ouvrier. On se partage le livre. Oui, on le déchire. Chaque personne en lit une petite partie, puis chacun et chacune raconte aux autres ce qu'il en a compris. Rendez-vous à l'ancienne école de Fédiès dans un cadre verdoyant, ombre et pelouse, le dimanche 14 juin, de 10h à 18h. Repas partagé à milieu de journée, participation libre, inscription nécessaire à contact@lumus.org. Les Jardinots vous proposent un atelier jardinage autour de la pollinisation. Saviez-vous que 75% de nos cultures dépendent des abeilles? Venez découvrir comment ces petites travailleuses infatigables pollinisent nos plantes, pourquoi elles sont en danger et comment les protéger au quotidien. Atelier interactif, conseils pratiques et échanges pour un jardin plus vivant et une planète en meilleure santé. C'est ce samedi 13 juin de 9h30 à midi. Au 26 passage Valentin, Aï, à Albi. C'est organisé par les Jardinots, Albi Madeleine. C'est ouvert à tous et toutes. Inscription au 05 63 47 57 15. 05 63 47 57 15 ou par courrier électronique jardinotalbimadeleine tout attaché @mailo.com. Point de Fus présente Fustival 14e édition les 12 et 13 juin au parc du Candou de Carmaux et c'est gratuit. Le festival du début d'été en Carmozin Ségala est un événement culturel, musical et festif avec des concerts, spectacles jeunes publics déjantés, animations et jeux pour enfants, manège vintage et gastronomie locale. Restauration et buvette sur place, produits locaux, barbe à papa, crêpes et gaufres, et repli à la salle François Mitterrand en cas de mauvais temps. Rendez-vous donc les 12 et 13 juin au parc du Candou de Carmaux pour le festival et retrouvez toutes les infos sur le site de la ville de Carmaux. Rendez-vous à la brasserie Margot le samedi 13 juin à 20h pour retrouver la troupe de théâtre d'improvisation Les Particules. La troupe termine sa saison en beauté avec la brasserie Margot et partage la scène avec la troupe des Melting Pot de Toulouse. Ils seront en grande forme pour accueillir leurs camarades de jeu. Date de clôture de la saison 2026 des Particules, donc réservation fortement conseillée au 07 83 38 98 39 07 83 38 98 39 ou auprès de la brasserie Margot brasserie.margot@gmail.com.

sur Radio Albigès, un poème enchanté, suivi d'un dicton avec le prénom du jour. Une abeille toute blanche joue les marieuses. Dans le château floral, aux mille odeurs, on l'accueille en butineuse. Une hôte sans égale, c'est une fête aux cent couleurs, quel régal! Corbeilles à ses petites pattes, fleurs après fleurs, l'abeille, toute chargée des poudres et des sucs, apporte son labeur pour remplir les précieux petits coffrets à ses petites sœurs. Qui changeront en or liquide ses poudres et ses sucs, la petite abeille n'aura pour elle à peu près que 28 jours et 28 nuits, pour qu'un jour, ce monde secret composé de lumière donne toutes les bontés aux gourmands et du bienfait aux gorges fatiguées. Il n'est point d'acquis à la Saint-Guy sans tirer l'eau du puits. Il n'est point d'acquis à la Saint-Guy sans tirer l'eau du puits.

comme un soir d'orage où la chaleur étouffe nos songes. 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Que le climat malsain qui se propage ne nous propose qu'une rallonge. Une rallonge avant que le ciel explose en mille et un éclats. Que nos têtes pleines de vide ne pensent plus mais juste à boire. Que la colère gronde comme

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Burn Limit est un groupe rock français originaire du Tarn et Pardy. Il délivre un rock péchu dont les textes et la musique démontrent les limites auxquelles nous sommes confrontés dans les contextes actuels. C'est pas moi qui le dis, c'est la promo. Et il faut bien l'avouer que c'est pas faux. On écoute un titre live de Burn Limit, Imagine tes présidents, sur Albitzes.

0: Alors donc ici on est au bord du lac de la Roucarier, donc dans le Tarn.
1: Un club qui a été fondé par des mineurs.
0: Donc on a à la fois des catamarans, des lasers, pour ceux qui connaissent un petit peu, on a pas mal de dériveurs. Après on a aussi, si on a juste envie de se balader, des canoës, des paddles, des choses comme ça. Et on a aussi un voilier.
2: Ça permet d'aller naviguer où on veut. Cet esprit-là du voyageur, de la découverte, de l'amour des sports aquatiques aussi.
0: C'est tout simplement être avec les éléments, l'eau, le vent.
1: Donc on fait attention à notre milieu naturel, on l'aime et on fait attention à lui. Mais il nous le rend bien, quoi, en fait, parce que l'espace est magnifique. Faire de la voile, finalement, aujourd'hui, c'est dans l'air du temps, c'est du déplacement doux, c'est qui ne nécessite pas de carburant ou autre chose. Et voilà, en fait, si vous avez envie de découvrir ça, franchement, venez ici, c'est le lieu.

Radio Albigès rencontre avec l'USC Voile de Carmo au lac de la Roucarie. L'Union sportive Carmo Voile ou USC Voile est créée en 1961 par des mineurs souhaitant passer du bon temps au bord de l'eau et sur l'eau. Les lieux sont alors aménagés avec parfois du matériel venant directement des mines de Carmo. Des bateaux sont alors construits par les mineurs et le club connaît rapidement un bel enthousiasme. Aujourd'hui, dans cette émission, nous vous proposons d'écouter l'interview des membres du club, bénévoles et salariés. Et cet été, notez que le club proposera de nombreuses animations, des stages et des cours de sport nautique, bien sûr, mais aussi des animations, des contes et des voyages aquatiques. Retrouvez toutes les informations sur leur site uscvoile.fr en vous souhaitant une belle écoute.

0: Bonjour, est-ce que tu peux te présenter ?
1: Oui, bonjour, je suis Amélie, donc je suis la coprésidente de l'USCV, Union Sportive Carmaux-Voile, depuis ce début d'année 2026, de la dernière Assemblée Générale. Et voilà, donc c'est en fait, je connais le club, je suis venue pratiquer au début la voile il y a à peu près 3 ans pour apprendre, réapprendre, parce que j'avais déjà un petit peu pratiqué. Et donc ce club nous a accueillis avec la petite famille. On s'y est senti très à l'aise tout de suite. Et donc l'ancien président Thierry Alvergne était en instance de partir. Donc voilà, on a été projeté un peu dans le bureau comme ça.
0: Est-ce que tu peux nous dire où on est actuellement aujourd'hui et qu'est-ce qu'on peut y faire comme activité ?
1: Alors donc ici, on est au bord du lac de la Roucarier, donc dans le Tarn. On est sur la commune de Monestier, non loin de Carmaux, donc un petit peu au nord de Carmaux. Voilà, donc l'itinéraire pour venir, il est un peu balisé. Enfin, généralement, les Albigeois, Tarnais connaissent. Mais cela dit, il ne faut pas se tromper de côté, parce que ici, donc, c'est bien Carmaux Voile. Et en face, ils font de l'aviron.
0: Alors, qu'est-ce qui te plaît, justement, toi, dans la voile et dans ce club ?
1: Alors, donc moi j'aime bien parce que en fait ici on peut pratiquer un petit peu tous les supports. Donc on a à la fois des catamarans, des lasers pour ceux qui connaissent un petit peu. On a pas mal de dériveurs doubles, type

0: ça se passe bien, ça glisse comme il faut. Et puis bah, après, il y a quand même toute une partie un peu technique. Christian dirait que c'est pas compliqué. Il y a des nœuds aussi à connaître. Bon, voilà, ça, je galère un peu là-dessus, moi.
1: Ce club aussi, il a toute une histoire locale importante.
0: Oui, alors le club il a été créé en 1961. Donc faites le calcul. Ça fait quand même pas mal d'années qu'il existe. Et à l'origine, en fait, c'est des gens qui se sont passionnés, qui ont été passionnés par les bateaux. Et donc des gens de Carmaux, la plupart travaillaient à la mine. Et dans leur garage, hein, ils ont commencé à construire eux-mêmes avec leurs matériaux, avec du bois, bah, des dériveurs. Et ils sont venus ici, ils ont commencé à créer des installations pour pouvoir naviguer à la Roucarier. Donc voilà, puis d'année en année, de décennie en décennie, ça a grandi et aujourd'hui, on a quand même une belle installation.
1: Cet été 2026, il y a justement plein de une belle installation aussi, pas mal de disciplines que l'on peut faire sur l'eau et aussi plein d'animations autour de ce club de voile.
0: Oui, cet été, donc juillet, les mois de juillet et août, à partir bah, dès que les enfants seront en vacances, en fait, jusqu'à la rentrée scolaire, on propose alors des stages. Alors, on appelle les stages, c'est multiglisse, c'est-à-dire que on peut faire de la voile. Il y a aussi, bon, selon la météo, bah, tout ce qui est en support, paddle, canoë, etc. Donc ça, c'est à la fois jeunes, ados, adultes, par groupe. Donc les après-midi du mardi au vendredi, donc c'est 4 après-midi sur la semaine. C'est des stages d'une semaine de 4 jours en fait. Mais aussi on propose les matinées à thème. Donc ça peut être des balades en paddle à la découverte du lac. Ça peut être des jeux organisés sur l'eau. Ou des moments zen, type yoga, relaxation, etc. Et on propose aussi quelques soirées avec donc une soirée conte. Il y en a une, je crois, le 7 juillet et une autre le 17 août. Et des soirées musique avec de la sitar. Sur l'eau, bien évidemment.
1: Merci beaucoup Amélie. Donc on peut retrouver toutes les informations sur Internet ou bien en contactant l'USC Voile.
0: Oui, donc vous pouvez nous contacter par téléphone. Alors au 05 63 36 71 14. Également par mail, donc c'est carmovoile@gmail.com. Sur Facebook, donc US Carmovoile. Et donc, bah, la localisation, c'est bien le lac de la Roucarrière-Monestier.
1: Merci Amélie.
0: Merci Arnaud.
2: Là, on monte, on gré le bateau. Et la voile jaune, là, c'est le spi. C'est ce qu'on met en vent de travers.
3: Grosse voile qui se gonfle devant le bateau.
2: Ouais, et qui amène de la puissance en vent de grande largue, vent arrière, voilà, grande largue. Et après, là, moi, je mets le foque.
3: Il y a trois voiles.
2: La petite voile, ouais.
3: Le fameux foque.
2: Voilà.
3: Faut quand même avoir une sacrée connaissance des nœuds, là.
4: Non, on n'en connaît que deux.
2: On connaît.
4: Ça casse ça, le mythe.
2: Ça, j'ai fait deux clés. De double clé, on connaît le nœud de chaise.
4: C'est tout.
2: On connaît, non, on connaît le nœud de taquet.
4: Oui.
2: Et on connaît le 8. Voilà. Déjà avec ça, on peut se débrouiller.
4: Qu'est-ce qui va là? Voilà, c'est bon, il rentre. Il rentrera. Maintenant, il faut mettre les écoutes, il ne faut pas se tromper. Tchou! Parce que comme c'est un bateau anglais, c'est tout écrit en anglais.
1: Bonjour, est-ce que tu peux te présenter?
5: Bonjour, ben...

0: Je m'appelle Laurent Counil et donc je suis moniteur de voile depuis pas mal de temps, depuis plus de 15 ans, ce qui m'a amené à pas mal voyager. J'ai travaillé en Bretagne, j'ai travaillé en Outre-mer. Je suis originaire de l'Outre-mer et voilà, et j'ai travaillé aussi dans le Sud-Ouest, à Oléron. Donc c'est un métier qui permet de faire de pas mal voyager et là je me retrouve ici cette saison. Voilà.
1: Alors, tu es moniteur d'école de française de voile, c'est bien ça?
0: Oui, tout à fait. En fait, on est affilié à la Fédération française de voile, et ce qui veut dire qu'en fait, on suit le cursus fédéral en termes d'enseignement. L'idée, c'est de faire progresser les gens en accord avec toute la pédagogie de la fédération. L'idée, c'est de suivre un cursus qui est de niveau. Et voilà, on propose des stages de 4 demi-journées en été qui permettent justement de progresser. Alors nous, on a proposé ça sous forme de multiglisse. L'idée, c'est justement de s'adapter un peu aux conditions qu'on a ici sur le lac qui sont quand même changeantes. On peut avoir des jours avec pas de vent, des jours avec du vent. Et donc on s'adapte un petit peu puisqu'on a un parc assez grand de bateaux. Ça passe par le kayak, le paddle géant et plusieurs voiliers, le catamaran, les dériveurs. Donc avec tout ce beau matériel, eh ben, on peut proposer des stages assez variés et varier les plaisirs.
1: Stage de multiglisse, on apprend donc à faire de la voile. J'imagine qu'il y a toute une pédagogie qui va nous permettre d'apprendre peut-être à décrypter le plan d'eau, d'apprendre aussi peut-être de découvrir la biodiversité. Les stages multiglisse, c'est l'occasion d'aborder plein de thématiques et de pédagogies différentes.
0: Oui, tout à fait. En fait, l'idée, c'est d'éveiller les personnes à l'environnement, au bel environnement qu'on a ici. Lacustre, qui est vraiment très riche en termes de biodiversité, justement. Et c'est pour ça que moi, en arrivant, je me suis dit que je voulais aussi créer des activités le matin. Généralement, en été, le matin, il n'y a pas trop de vent. Et c'est pour ça que je me suis dit que proposer une offre donc par séance, ce serait vraiment sympa. Et entre autres, il y a une activité qui propose un parcours découverte, donc à la découverte des rives, les arbres, les plantes, quelques arbres, quelques plantes. Et tout ça en paddle ou en kayak, en s'amusant, en apprenant. Et c'est ouvert aux enfants, aux familles. Voilà, c'est assez un large public. Et à côté de ça, pendant les stages, ça va être un petit peu plus technique. Là, pendant les stages, l'idée, c'est quand même de progresser sur le support. Donc, voilà, moi, j'ai un goût prononcé pour la pédagogie. Ça fait quand même pas mal de temps que j'enseigne. Et je pense avoir une expérience assez... assez intéressante dans les approches, les différentes approches, que ce soit ludique, que ce soit de terrain. Et l'idée, c'est vraiment d'éveiller les gens à leur environnement, effectivement.
1: Sans oublier la prévention.
0: À la prévention, bien entendu. C'est vrai que c'est encore d'actualité. On pourrait se dire que c'est bon, c'est gagné, mais effectivement, que ce soit en termes d'écologie ou même la prévention simple de sécurité, on a besoin quand même d'amener des bases de compréhension de comment ça fonctionne, un plan d'eau et qu'est-ce qu'on peut faire, qu'est-ce qu'on peut pas faire. Donc là, nous, on est là aussi pour enseigner là-dessus, pour que ce soit, qu'on soit pas des destructeurs du milieu, mais qu'on soit vraiment le plus en symbiose, je vais dire, à la mesure de l'humain, bien entendu. Voilà, amener de la conscience là-dedans et faire quelque chose de bien, de résilient, quoi. Voilà.
1: Merci beaucoup, Laurent. Avant de te laisser aller à ton premier cours, second cours de la journée, pour toi, la voile, qu'est-ce qui t'a motivé, qu'est-ce qui t'intéresse, qu'est-ce qui te passionne dans la voile en général?
0: Alors moi, ce qui me passionne dans la voile, c'est l'aspect de liberté, en fait. C'est vraiment... une coque, une voile, et puis tout de suite on se retrouve à découvrir des environnements qui sont tous plus variés les uns que les autres. Par exemple, si on commence un stage ici, le fait de prendre un passeport voile ou une licence, ça permet d'aller naviguer où on veut. Donc c'est quand même une bonne chose. Et nous, ce qu'on a envie d'amener, c'est cet esprit-là du voyageur, de la découverte, de l'amour des sports aquatiques aussi. Voilà. Et je voulais ajouter une chose, c'est le matin, je propose aussi différentes approches, et notamment des sorties paddle, faire des jeux aussi pour que ce soit ludique et sympa et fun pour les jeunes. Tous les matins de l'été, on propose aussi des jeux en paddle, en kayak. Par exemple, il y aura un peu de paddle polo ou des choses comme ça pour s'éclater le matin ensemble. Et une fois par semaine, une activité matin zen, que j'ai appelée comme ça, parce que je fais aussi un petit peu de yoga, ça fait pas mal de temps, et du coup je propose un panel assez large de bien-être sur paddle. Voilà.
1: Merci beaucoup Laurent, donc moniteur de l'école de française de voile ici au lac de la Roucarier à Monestier, tout à côté de Carmaux. On te souhaite une belle continuation, un bel été, plein d'animations nous attendent ici au lac de la Roucarier. On retrouve toutes les infos sur internet.
0: Oui, alors on peut retrouver sur le site de l'USC Voile, et aussi je crois qu'on a un Facebook, Facebook, Instagram, vous pouvez nous retrouver sur ce biais là
1: on va te souhaiter bon vent pour terminer avec un petit jeu de mots.
0: Merci beaucoup.

0: Bonjour, je m'appelle Basile Couette, j'ai 16 ans, je suis au lycée Toulouse-Lautrec. On est à la Rocarrière, un club de voile, c'est un endroit où on fait de la voile. On apprend la voile, on apprend à faire de la voile, on apprend à les techniques de la voile, avec un moniteur brevet d'État. Voilà. Au début, j'aimais pas la voile et j'aime la voile depuis que mes parents sont ici. Au début, j'aimais pas la voile quand ils étaient ici, mais depuis, j'ai dit j'aime pas la voile, et après j'ai changé d'avis, j'ai dit j'aime la voile, mais je vais pas faire des compétitions sur des gros bateaux. La compétition, c'est pas mon truc. Et bien là, on a l'étape 22, c'est un habitable, c'est où on peut faire de la voile, c'est un habitable, c'est un endroit où c'est l'habitable. L'étape 22, c'est l'habitable où un habitable, où on peut, c'est un. Un bateau pour aller en mer, mais ici on s'en sert pour faire des petites navigations entre nous, avec des copains, on peut venir papoter, boire l'apéro, on peut naviguer. Après on a les optimistes, c'est plutôt pour les enfants, on a des scolaires qui viennent, là c'est la saison et les scolaires ils viennent s'entraîner avec le moniteur. Les optimistes c'est plutôt pour les enfants de 6, après on a la caravelle qui est un bateau un peu plus sportif qui va plus vite. Après on a les catamarans, ça planche un peu plus, mais c'est marrant, voilà, le mot catamaran.
1: Bonjour, je m'appelle Christian Farmand, je suis retraité aujourd'hui et impliqué dans cette association l'USC Voile, donc qui est une association magnifique près du lac de la Rocarrière. Voilà, et je suis trésorier dans l'association.
2: Qu'est-ce qui vous a motivé? Comment vous l'avez rencontré, cette association?
1: À l'origine, mon fils faisait de la voile. Et dans ce cadre-là, je l'ai amené plusieurs fois ici. Et puis petit à petit il a grandi, il a fait de la voile à haut niveau ensuite. Et lui est parti, moi je suis resté là parce que j'ai trouvé une bande de copains et un plaisir à venir ici régulièrement.
2: Ce club il a une histoire aussi locale ancrée avec l'histoire du bassin minier de Carmaux.
1: Tout à fait, c'est un club qui a été fondé par des mineurs. Qui pour occuper leur loisirs, ont profité de cet espace nautique qui a été créé au départ par les houillères en fait pour constituer une réserve d'eau pour laver le coq. Et des mineurs se sont saisis de cet espace pour occuper leurs loisirs et mettre en place un club de voile. Donc initié par certains qui étaient passionnés, qui ont construit eux-mêmes leur bateau et qui ont transformé finalement ce lieu en une véritable école de voile où ils accueillaient des mineurs mais pas que, pour leur apprendre la compétition, la régate. Carmaux est un petit club mais qui est très connu dans tous les clubs de France parce que il y a beaucoup de gens issus de ce club qui sont allés régater un petit peu partout, en Bretagne, en Méditerranée.
2: Une belle initiation pour des futurs professionnels de la voile.
1: Tout à fait. C'est un espace nautique qui est vraiment agréable, facile. Parce qu'effectivement, il est peu dangereux. Par contre, on ne peut pas se perdre à Carmaux, il n'y a pas de souci. Mais par contre, c'est un espace très, très technique avec des vents qui ne sont pas forcément réguliers et qui nécessitent en bateau de travailler techniquement.
2: Pour revenir à l'histoire des mineurs, ça devait être quand même de sacrés bons moments passés autour du lac et sur l'eau après les durs moments passés au travail à la mine.
1: Oui, tout à fait. Surtout que c'était... l'occasion aussi de rencontres familiales. Les mineurs venaient, enfin ceux qui étaient passionnés de voile venaient là et passaient du temps en famille, souvent même partager les repas ici. En fait, d'ailleurs, notre espace d'accueil est dimensionné pour ça, donc avec barbecue, une salle, une très belle terrasse.
2: Donc une forte aussi dimension autour de la convivialité.
1: Oui, une dimension, c'est tout l'intérêt des associations. En fait, il y a une dimension sociale importante. À Carmaux, on a la chance, malgré le départ d'un président qui était vraiment une cheville ouvrière du club et qu'il a été pendant longtemps, plusieurs dizaines d'années, son départ s'est fait finalement dans la douceur et avec une équipe qui a repris derrière lui, qui a repris le challenge de faire vivre cette association et avec de l'envie et beaucoup de participation.
2: Qu'est-ce qui vous plaît, vous, dans ce club et aussi dans la voile?
1: Alors dans la voile pour moi c'est une passion. Hein. J'ai fait de la voile légère, ce qu'on appelle la voile légère sur des dériveurs, des catamarans, mais également beaucoup de voiles habitables. C'est quelque chose qui a intégré ma vie assez tardivement. J'avais une trentaine d'années, mais j'avais toujours aimé les bateaux. Et donc j'ai découvert ça et ça m'a plus lâché. En fait, je fais de la voile maintenant tout le temps, tous les étés en tout cas. Voilà. Et donc c'est ça qui m'a motivé à venir ici, à continuer à partager cette passion avec d'autres. C'est pour ça que je suis là. Après, donc, je suis trésorier dans l'association parce que dans ma vie passée, il y a des choses qui m'ont permis en fait de maîtriser un petit peu ce travail-là et ce travail de trésorerie qui est important aussi aujourd'hui pour obtenir des financements, notamment auprès des collectivités ou autres. On se doit de présenter des comptes propres, quoi, voilà.
2: Alors justement, on va continuer sur ce point financier. Est-ce que c'est quand même un loisir qui est accessible au plus grand nombre ?
1: On se bat pour que ce loisir reste accessible au plus grand nombre. On a des tarifs qui sont tout à fait abordables, hein, puisqu'on parle de une adhésion au club de Carmaux, c'est 109 euros à l'année. Bon, il faut compter, si on veut pouvoir utiliser le matériel à l'année de l'association, il faut rajouter encore 65 euros. Mais voilà, en fait, c'est ça, c'est le prix à l'année. L'école de voile, on s'est arrangé aussi pour qu'elle reste très abordable. Donc on demande aux gens de payer 50 euros pour pouvoir venir tous les samedis, donc avec un moniteur diplômé. Voilà, on fait tout ça pour rester toujours dans des tarifs acceptables, sachant que c'est quand même, bon, c'est toujours difficile de clôturer les comptes, mais bon, on s'est donné comme ligne de rester sur ces choses-là. Ailleurs, il y a quand même des sports qui sont beaucoup plus chers que ça. Donc voilà.
2: Pour terminer, peut-être, qu'est-ce que vous pouvez dire à nos auditeurs pour les inviter à venir vous rencontrer, profiter de ce bel espace naturel et profiter aussi des loisirs proposés par votre club ?
1: Eh bien, ce que je pourrais leur dire, c'est que d'abord, on est dans un espace qui est magnifique. Bon, c'est une qui a ses contraintes aussi, hein, puisque c'est une zone, enfin un réservoir d'eau potable, donc avec tout ce que ça peut engendrer effectivement comme contrainte autour. Donc on fait attention à notre milieu naturel, on l'aime et on fait attention à lui. Mais il nous le rend bien, quoi, en fait, parce que l'espace est magnifique. Et ce que je peux dire, c'est que faire de la voile, finalement, aujourd'hui, c'est dans l'air du temps, c'est du déplacement doux, c'est qui ne nécessite pas de carburant ou autre chose. Et voilà, en fait, si vous avez envie de découvrir ça, franchement, venez ici, c'est le lieu idéal, quoi.
2: Merci, on vous souhaite un bel été.
1: Merci beaucoup.

0: Alors donc ici on est au bord du lac de la Roucarier, donc dans le Tarn.
1: Un club qui a été fondé par des mineurs.
0: Donc on a à la fois des catamarans, des lasers pour ceux qui connaissent un petit peu, on a pas mal de dériveurs. Après on a aussi, si on a juste envie de se balader, des canoës, des paddles, des choses comme ça. Et on a aussi un voilier.
2: Ça permet d'aller naviguer où on veut, cet esprit-là du voyageur, de la découverte, de l'amour, des sports aquatiques aussi.
0: C'est tout simplement être avec les éléments, l'eau, le vent.
1: Donc on fait attention à notre milieu naturel, on l'aime et on fait attention à lui. Mais il nous le rend bien, quoi, en fait, parce que l'espace est magnifique. Faire de la voile, finalement, aujourd'hui, c'est dans l'air du temps, c'est du déplacement doux, c'est qui ne nécessite pas de carburant ou autre chose. Et voilà, en fait, si vous avez envie de découvrir ça, franchement, venez ici, c'est le lieu idéal, quoi.

C'était l'USC Voile de Carmaux sur les ondes de Radio Albigès. L'Union sportive Carmaux Voile, ou USC Voile, vous retrouve cet été pour toute une série d'animations, de stages et de cours de sport nautique, bien sûr, mais aussi des animations, des contes et des voyages aquatiques. Retrouvez toutes les informations sur le site uscvoile.fr. Et n'oubliez pas, cette émission est disponible comme les autres en podcast en passant par notre site radioalbigès.fr.

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Putain, merde! Merde! Premier mot du deuxième album, la page est raturée, l'âme est saturée, j'ai carburé pour m'assurer de... Non, il y a trop de gens qui comptent sur nous. Ok. Premier mot du deuxième album, toujours avec mon frère. 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Pourtant, il sait combien on l'aime. Allez, sans rentrer.

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1: C'est la télé-réalité, mais en fait, et c'est pour ça que je te dis, ils vont se prendre la vraie vie.
2: Ouais, c'est
1: vrai. Ils vont se prendre les claques là. Donc laisse-les dans leur délire.
2: Ouais, c'est vrai.
1: Laisse-les dans leur délire.
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0: Je suppose qu'il est trop tard pour des excuses.
1: All around the world, there is two men. Le premier men est là flingue. Le deuxième men est creuse. Et toi aujourd'hui, tu creuses. Ah ouais, ouais, c'est moi, j'ai le flingue, toi tu creuses, c'est comme ça. Oh, tu plains pas, tout va bien, t'as une pelle, ça va. Oh,

0: Un mec il a un flingue et l'autre il... Et qu'est-ce que tu fais toi? Eh non, moi. Oh, tu creuses là? Tu creuses pas, tu fais... Qu'est-ce que tu fais? Tu fais grève? Ah ben non, ça va pas si moi j'ai le flingue, toi tu creuses normalement. Hein. Hé, hey, qui c'est qui a le scénario là? Celui-là il m'énerve, hein, faut le changer, hein. Ça va pas du tout, hein, dégage! Saloperie là, donne la peine si moi je vais creuser le truc, salope, prends-moi le casse salope, à tout le monde!
1: Tout va très bien, mis à part peut-être 3 millions d'étrangers venus d'Afrique, immigrés, clandestins, sans papiers. Des jeunes barbares islamistes qui mettent le feu à nos banlieues. Mais Sarkozy est là, Cérès, Kercher, Chata.

5h22, dimanche 27 mai. La soirée ne s'est pas finie comme prévu et je suis encore debout. Pas vraiment fatigué, mais plutôt surpris par le calme. Le calme de cette nature qui s'offre à moi. Elle ne va pas tarder à s'éveiller, doucement, devant mes yeux. Je respire enfin. Quand la ville dort encore, le ciel rosé fleurit peu à peu. Il s'ouvre et permet à mes simples songes de respirer. Je contemple alors le goudron qu'on a avalé depuis le départ, avant de me reconcentrer sur le tracé qui s'offre à nous. L'incandescence de nos souvenirs, qui réapparaissent là à 5h22 dans ma tête. Cela que je n'avais plus vu depuis tant d'années, tant de moments parcourus durant ce périple. Cette route m'inspire. Le bruit du moteur qui rumine aussi. Finalement, c'est parfois simple de se sentir libre, léger, débarrasser nos fardeaux qu'on porte en permanence et qu'on n'a pas fini de traîner. Alors là, ça fait du bien, je dois l'avouer. Expirer l'air qu'on a accumulé pendant l'apnée, qui s'entassait dans les entrailles de mes réflexions. Tout est pratiquement encore éteint à cette heure-ci. Je croise quelques lueurs de plein phare qui m'éblouissent. Mais bon, rien peut me déstabiliser. Je me sens protégé. J'ai l'impression que tout ce que je croise m'appartient. Et c'est d'ailleurs étrange comme sensation. Comme si la terre m'appartenait. Comme si le ciel était mon toit et que les cloisons laissaient pas grand chose s'échapper. Moi je suis là, juste là. Pour une fois je me sens important, à ma place. J'ai l'impression que c'est un moment de grâce que je vis. Que nous nous comprenons avec ces millions de choses que je croise. On est riche, riche de nos échanges, du respect que nous avons l'un pour l'autre, de cette étrange osmose qui se forme entre nos deux corps. On est en train de s'avouer plein de choses qu'on n'osait pas forcément dire. On prend conscience qu'on n'est pas si différents et ça nous excite, alors on ne s'arrête pas là, non. On continue à se lancer des regards, à se désirer comme un jeune couple. Si seulement tu ressentais ça, c'est tellement profond. Si bien que j'ai pas envie d'arriver, mais je sais que je ne suis plus très loin.

Alors je me suis dit que il était l'heure de rentrer pour écrire quelques lignes de ce moment si élégant. Quand la ville dormait encore, il s'est passé beaucoup de choses finalement. Quand la ville dormait encore. Quand la ville dormait encore.

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1: 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Ce soir, je vous propose une nuit blanche, un réveillon un peu spécial qui nous fera passer de 2012 à 2013 et qui démarre dans une gare avec de parfaits inconnus qui s'improvisent compagnons de galère. Bonne écoute.
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3: Mais j'arrive pas à ouvrir.
2: Le réveillon de mode. 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
4: Donc il est 10h15. C'est la nouvelle année à la gare de Nantes.
5: 22h, 22h,
4: éclair. Éclair. Ah d'accord, éclair.
3: C'est moumoute.
4: Ouais, c'est pour le vent. Bon, là, y a
3: trop bien.
4: Bah, là-haut, il y en a.
3: Bon, on va aller se balader.
4: Après, il y a du monde en ville, j'ai vu, c'est au tram, là, il y a tout le monde.
3: Mais moi, j'y vais pas toute seule, hein, j'ai peur. Ouais.
4: Bon, là, ça va encore. C'est,
3: faut
4: c'est
3: que je fasse pipi.
4: Et ouais, c'est fermé les toilettes.
5: Alors là,
4: c'est 40 cm, en plus, maintenant, c'est fermé.

0: 3 heures que j'attends ici. 3 heures.
1: Tu racontes-moi ton histoire alors.
0: Moi ?
1: Oui.
0: Je suis travailleuse sociale. Je travaille avec beaucoup d'immigrés. J'ai travaillé à Nantes Habitat pendant un petit moment, un stage, et j'ai été réembauchée l'été. Et après, l'année prochaine, je serai toujours travailleuse sociale, mais dans un autre public.
1: C'est-à-dire ?
0: Avec les flics.
1: Super.
0: Si tout va bien, si je signe.
1: Tiens, t'as la bague.
0: 5 ans d'études pour finir psy en criminologie.
2: Alors, attention.
1: Attention.
2: Ah, pour déboucher, mon père.
1: Fais gaffe que si ça saute, on n'a pas de coupe.
0: C'est une bouteille de mon papa, elle est très précieuse. La cassez pas.
2: Ah bah putain.
1: Tu veux que j'essaye?
2: J'arrive à déboucher.
0: Bah c'est une bonne bouteille, hein, attendez.
1: Ah, il y a un portant, oui. C'est toi.
0: Ouais, excuse-moi.
1: Je l'entends.
0: Faut que je prévienne les amis que mon train est annulé et que je ne les rejoindrai donc pas ce soir.
1: Attends, il faut que tu sois là quand ça va péter.
0: Attends.
1: Attends, je la tiens entre mes genoux, c'est bon, elle va venir.
0: Allez-y. On peut chanter une chanson? On chante quoi?
1: Ah bah elle a pas fait pouf.
0: Oh non.
1: Bah elle fait pouf.
2: Tout seul.
0: Non, tu bois pas la bouteille.
1: Attends,
2: je bois pas dans la bouteille.
0: C'est moi qui bois en premier? Est-ce que quelqu'un pourrait aller chercher des gobelets? Ça serait quand même plus sympa.
1: Où?
0: Est-ce que quelqu'un a des gobelets dans le...
1: Sinon, ils font commander... Il faut...
3: C'est aux machines à café ou...
1: Il faut commander des cafés pour avoir des gobelets.
0: Super. La société de consommation dans toute sa splendeur.

Alors voilà, je suis à Nantes pour faire un petit reportage sur Notre-Dame-des-Landes, mais je rate mon bus, alors c'est parti pour un réveillon SDF sans domicile fixe. Et je suis pas seul dans ce cas, Maud et Jackie ont leur raison aussi, bonne ou mauvaise. Le fait est qu'on va fêter la nouvelle année à Nantes, en impro et sans filet.

0: Donc là, tu offres ta bouteille de champagne de ton papa très précieuse à la
1: ouais,
0: gare de Nantes parce que t'es bloqué.
1: Demi-sec, ouais.
0: T'es bloqué pourquoi?
1: Bah parce que toutes mes correspondances ont été annulées. Je devais partir à la mer et je peux pas y aller.
0: Donc tu vas faire ta soirée.
1: Tu veux mon prénom peut-être?
0: Ouais, tu peux dire un pseudo, ce que tu veux.
1: Maud.
0: Maud. Enchanté Maud, moi c'est Willy. Wilfried.
1: Willy. Ah mais moi j'ai pas vu, mais je suis contente, c'est pas grave. Hein. Je veux dire, le nouvel an c'est qu'une fête et puis il y en aura d'autres. De toute façon, avec mon travail, j'aurai sûrement plus de nouvel an pendant des années.
0: Et comme je travaille en groupe. Tu pourras rendre jaloux tes potes qui sont en train de faire un nouvel an ailleurs.
1: Bah et qui se font chier, ouais, je pense. Tout à fait. Je me sens assez fière.
0: Qu'est-ce que tu veux écouter comme musique? On la mettra plus tard au montage.
1: Du reggae.

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1: Comment
2: Non, de l'électro, Nicolas Jarre.
1: Nicolas Jarre.
2: Mon favori.
1: T'as un morceau en particulier?
2: Even.
1: Even. Bon, on trouvera ça et on lancera ça dans le montage et je te l'enverrai.
2: On a les gobelets.
1: Ah ouais, t'as trouvé ça dans la poubelle, non?
2: Ah non, on les nettoie avant, par contre, j'ai de l'eau, moi. Qui veut des roses des sables? On est bloqué, hein.
3: Je suis blocage. J'ai pas un couteau souple.
2: Et y a qui écoute la radio, là?
1: Bah, c'est pas en direct, mais...
2: Mais après?
1: Bah, c'est une petite radio associative de Litarne, mais après, je t'enverrai le montage pour toi.
2: Trop bien!
1: Parce que, après...
2: J'ai toujours rêvé de passer à la radio.
1: Ah oui?
2: Oui. Bah, je suis une grande actrice, j'ai fait beaucoup de théâtre, beaucoup de sport, et je me mets au chant pour mes usagers parce qu'ils adorent quand je chante. Donc je prends des cours.
1: Tiens, de l'eau. Hop, pour nettoyer.
2: On va nettoyer les gobelets. Monsieur, on nettoie tout.
1: Donc on va nettoyer les gobelets.

0: Allez, je te sers un verre.
1: Allez.
0: Tu vas passer un bon nouvel an, toi.
1: Bah ouais, ouais, et puis demain je vais à la gadoue avec mes bottes.
0: Trop bien, moi aussi.
1: C'est couillon parce qu'ils avaient prévu une
0: boue. On traque la... Hop là.
1: Chin.
0: Moi, chez moi, tu veux savoir comment on dit dans ma famille?
1: Mais il est rosé, ce truc.
0: Ouais, ouais, t'inquiète.
1: Il est ambré.
0: Ouais, donc dans ma famille, on fait Chin,
1: ouais.
0: Chin, Chin, ouais.
1: Et Chinou.
0: Pour les enfants.
1: Quatre fois.
0: Quatre fois.
1: Et si c'est une longue famille, c'est une grande famille.
0: Ah bah on fait beaucoup pour faire rire les enfants. On est bloqué ici, de toute façon on a froid, on peut rien faire.
2: Une chanson.
1: Allez, vas-y, une chanson.
0: Une chanson. Je chante avec toi si tu me dis laquelle tu choisis.
2: Pas laquelle, hein.
1: Tu vas l'improviser.
0: Ah, qu'elles sont jolies les filles de mon pays. 1, 2, 3. Ah, qu'elles sont jolies les filles de mon pays.
1: Attends, t'avais pas le rythme là.
0: Allez, on la refait. 1, 2, 3. Ah, qu'elles sont jolies les filles de mon pays.
1: Qu'est-ce qu'il y a? Il y a un homme d'affaires qui téléphone, c'est ça?
2: 1, 2,
0: ok, vas-y.
2: 2, 4.
0: Ok.
2: 1, 2, 3.

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0: C'est un réveillon incroyable.
1: Nyon.
2: On n'a pas encore la dame de la SNCF qui est venue.
1: Et tu m'as dit, je t'aime plus. Nyon. Plus jamais. Dans ces villes de merde.
2: Ça, c'est quoi ça?
1: Nyon. Plus jamais.
2: Capri, c'est fini.
1: Plus jamais. Ça. C'est Capri. Capri. C'est fini. Et oui, Elias, c'était aussi la ville de mon amour. De dans ta Montaigu, la qui, la qui. De dans ta Montaigu, la qui, la qui.
2: Alors, le curin, c'est
1: en revenant de Nantes, j'ai pris mon arbalète. En revenant de Nantes, j'ai pris mon arbalète. Je lui ai tiré dans le cul, je lui ai tiré dans le cul. Auprès de ma blonde, qui fait bon, fait bon, fait bon. Alors.
0: Excellent!
2: Bravo. T'as un petit nom pour la radio?
1: Un petit nom, c'est Jackie, moi.
2: Jackie. Merci, Jackie.
0: Jackie, t'as 4 L. Elle est pourrie.
1: Ça, je m'en doutais. Je m'en doutais qu'elle est sortie ça. Ouais, parce que ça, je me rappelle des trucs. Mais c'est pas méchant.
2: T'avais une 4 L?
1: Ouais.
0: Ah
1: ouais.
0: Waouh!
1: Mais je m'appelais. Comment elle dit la petite? Je sais pas ton nom, j'en sais.
0: Maud.
1: Un Maud. Tu sais, un jour, mon père me disait toujours, regarde devant toi. Je sais plus comment faire. J'en sais rien du tout parce que je suis avec vous. Hein. Mais un jour, ça m'a pris la tête. Hein. J'ai trouvé un petit machin, une petite bicyclette. Et puis, je passais les premiers. Et puis, un jour, j'ai attrapé un boulon. Je mettais dans les pneus. Alors, au lieu de tirer dans le pneu, j'ai tiré dans la chambrière. Alors, je mets la chambrière en l'envers. Mais c'est pas grave, pas grave, c'est pas méchant. Alors, j'ai attrapé le machin, puis j'ai gonflé.

0: Alors, première chose musicale pour la suite.
1: Moi, je veux Problem with the Sun de Nicolas Jarre.
0: Ça fait deux Nicolas Jarre.
1: Oui, Is This Love de Bob Marley. Parce que bon, mon copain est en stress de ma soirée. Moi, je sais pas ce qu'il fait. Ah oui. Le réseau est saturé. Je pense qu'il doit être mort d'inquiétude à l'heure qu'il

0: Ah, déjà, il faut dire que Jackie fume dans le hall de la gare.
1: Et moi, je bois un verre.
2: Je m'en bats.
0: Voilà.
2: Ce sont le mot.
0: Tout est permis.
1: On va fumer une clope tous ensemble.
0: Attends, je veux la chanson et puis je vais couper le micro un peu parce que sinon je vais avoir des crampes.
2: Un igloo.
0: Un igloo ?
2: C'est les raisons chez nous.
0: Ah ouais ? Ah ouais, igloo, eh ben, par rapport à la forme.
2: C'est pour toi, parce que t'as...
0: Mais j'ai jamais mangé du hérisson, mais pourquoi pas. Ouais.
2: Et du ragondin.
0: J'en ai écrasé en voiture des fois, mais...
1: Est-ce qu'il est bon, le vin, au moins, le vin de mon papa ? Est-ce qu'il est très bon ? Il est très bon, on est d'accord. On remercie Boulon pour la bonne bouteille.
2: Et je lui souhaite une bonne année.
3: Bonne année, la SNCF, les chauffeurs de taxi et les quelques âmes égarées dans ce hall de gare. Fin du premier épisode. Pour l'Asie qu'on a entendu, un remix par Nicolas Jarre de Casper Björk, Nas et Damian Marley, Goldfrapp, Titi Robin, Bob Marley et Anitek. Merci à Maud et Jackie. À suivre. 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
1: 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Comment le numérique mène au gouffre la Silicon Valley de l'Internet libre à Trump? C'est le titre de la conférence que nous vous proposons d'écouter, une conférence enregistrée lors de la foire Biocibel édition 2026 à Groyer, organisée par l'association Nature et Progrès Tarn. La foire Biocibel est à la fois un grand marché de producteurs bio, artisans et transformateurs, aussi bien qu'un moment de dégustation et d'échange, échanges conviviaux mais aussi politiques. Pour cette conférence animée par Jérôme Gouste de Nature et Progrès, nous entendrons Nikos Smirnaios, chercheur en sciences sociales au laboratoire d'études et de recherches appliquées en sciences sociales. Bonne écoute.
2: Tu as dit, Jérôme, moi je suis enseignant-chercheur à l'Université de Toulouse, donc ça fait maintenant plus de 25 ans que je travaille sur les questions liées au numérique. Et je suis arrivé à cette question par les biais des médias. Au départ, mon intérêt portait sur les médias, le fonctionnement des médias. C'est pour ça que le livre s'appelle « L'espace public ». Ça parle de l'espace public médiatique contemporain qui pose beaucoup de problèmes. Et donc je m'intéressais à l'époque à la presse, aux médias, l'audiovisuel. C'était au début des années 2000. Et à ce moment-là, c'est Google qui a lancé Google News, Google Actualité, c'est le premier service en fait à organiser de manière algorithmique, automatique, les contenus produits par les médias. Et tout de suite, ça a eu un impact énorme dans l'économie des médias. Et donc, c'est à partir de ce moment-là que je me suis intéressé à la question du numérique, des géants du numérique. Et donc, j'ai commis un ouvrage en 2017 qui s'appelait « Les GAFAM contre l'Internet ». Donc, GAFAM, c'est l'acronyme des 5 plus grosses sociétés du numérique, Google, Apple, Facebook, Amazon et Microsoft. Et donc, c'était un des premiers bouquins en français qui abordait cette question du monopole du numérique et du contrôle de tous ces services par ces grandes entreprises américaines. Donc, depuis, j'ai continué cette recherche. Donc, je vais vous parler un petit peu de tout ça. Alors, la première remarque donc introductive, c'est effectivement, donc, quand je vous ai parlé des médias, on peut se dire qu'aujourd'hui, pour le meilleur et pour le pire, toutes nos activités sociales, culturelles, politiques, sont médiées par le numérique. Donc au quotidien, je pense que tout le monde ici, avec quelques exceptions peut-être, mais la grande majorité d'entre nous, on est obligé un petit peu d'utiliser les outils numériques qui nous facilitent la vie, comme tu l'as dit, qui peuvent aussi sauver des vies parfois, mais qui sont omniprésents. Donc dans le travail, dans la sociabilité quotidienne, dans la politique. Le problème, c'est que ces technologies, pour l'écrasante majorité, sont issues, ce sont des technologies capitalistes. C'est-à-dire que leur premier objectif, c'est l'accumulation du capital, c'est générer des profits, c'est générer ce que les anglo-saxons appellent la shareholder value, c'est la valeur pour les actionnaires. Et donc, ça pose toute une série de problèmes. Et l'un des principaux problèmes, c'est que ces technologies sont à l'origine d'un processus de marchandisation de nos sociétés. Je vous donne un simple exemple. Si vous rencontrez quelqu'un dans la rue ou dans le festival, vous échangez avec lui, comment ça va, bonjour, etc. Donc là, on est dans une sociabilité ordinaire, hors contexte marchand, évidemment. Si vous faites la même chose via WhatsApp, ça sera la même fonction. Hein, vous allez demander à quelqu'un s'il va bien, mais ça sera médié par le numérique.

appelle un contexte de polycrise. C'est-à-dire on a l'enchevêtrement des différentes crises qui s'accumulent et qui se renforcent les unes les autres. Donc, par exemple, évidemment, on n'est toujours pas sorti de la crise économique et financière de 2008. On gère toujours les conséquences de ça avec les gouvernements qui ont venu derrière, qui ont appliqué des politiques de l'offre, des politiques d'austérité, ainsi de suite, avec tout ce qui va avec, c'est-à-dire le creusement des inégalités, l'accumulation des richesses entre les mains de quelques-uns. Et évidemment, ça, c'est le résultat aussi de 40 ans de dérégulation néolibérale depuis le début des années 80, qu'on a connu en France aussi. Évidemment, il y a la crise écologique, dont tu parleras sûrement après, avec les menaces sur les climats, sur la biodiversité. On a aussi, maintenant, on vit depuis quelques années une aggravation aussi de la situation, un effondrement, on va dire, de l'ordre géopolitique. Et notamment de la loi internationale qui gérait plus ou moins bien, on va dire, les relations internationales. Là, on est passé à un stade encore plus extrême où les dirigeants font la guerre sans du tout prendre en compte la moindre obligation de droit international. Et donc ça a des conséquences également aussi, et c'est en lien avec le numérique, j'y reviendrai après. Et on a aussi, je dirais, une crise politique qui se traduit dans ce que je décris dans mon bouquin, à savoir une grosse confusion qui règne dans l'espace public, une grosse difficulté pour les gens, pour le peuple, pour les gens au quotidien, de comprendre en fait les tenants et les aboutissants, de comprendre les enjeux, de comprendre les solutions. Et évidemment, ça, c'est la porte ouverte à tout un tas de manipulations, partant parfois des préoccupations tout à fait légitimes, comme on a pu voir pendant la crise du Covid. On peut tout de suite partir dans de la désinformation, dans la théorie des complots, etc. Donc, ça, c'est un petit peu le contexte. Alors, qu'est-ce qu'on peut observer de manière concrète, disons, dans l'avant-garde, on va dire, du numérique actuel. Évidemment, ce qui est assez flagrant, bon, on a vécu la période des réseaux sociaux et c'est toujours aussi important pour la communication, pour l'information, les réseaux sociaux, pour l'accès au contenu culturel. Aujourd'hui, évidemment, toute personne qui produit de l'information, du contenu culturel, qui veut toucher les autres est en quelque sorte obligée de passer par les moyens numériques et notamment par les moyens numériques des acteurs monopolistiques. Je prends l'exemple des artistes, mais ça, on peut parler aussi des artisans, des agriculteurs. Vous êtes amenés aujourd'hui forcément à faire de la communication parce que si vous ne faites pas de la communication sur Instagram, sur Facebook, etc., bon, pour tous les effets que ça peut avoir, ben, vous êtes coupé un peu du monde. Bon, tout ça, c'est bien établi. Et aujourd'hui, la ligne d'avant-garde, c'est l'intelligence artificielle, en tout cas ce qu'on appelle l'intelligence artificielle, puisque en 2022, comme vous le savez, a été lancé un outil, le chatbot, on va dire, le plus populaire, qui s'appelle ChatGPT, qui a eu un succès énorme. Et derrière, on a eu le développement de plein d'autres outils autour de ces technologies de réseaux de neurones, de modèles de langage. Bon, je ne rentre pas dans les questions techniques parce que ce n'est pas les lieux, à moins que vous voyez qu'on en parle après. Et qu'est-ce qu'on observe avec donc, ces nouveaux outils et ces nouvelles tendances à la fois des usages et d'évolution technologique, on observe une concentration encore plus extrême du capital. Donc, par exemple, je vais vous donner juste quelques chiffres, je ne veux pas vous bombarder avec ça, mais avez-vous une idée, est-ce que quelqu'un a une idée de combien vaut l'entreprise, déjà, première question, quelle est l'entreprise la plus chère au monde actuellement? Quelle est l'entreprise que si on veut l'acheter, il faut dépenser le plus d'argent à l'échelle mondiale? Exactement, c'est Nvidia. Donc, vous suivez bien l'actualité. Nvidia, donc, qui est une entreprise qui produit des cartes graphiques, qui sont en fait des composantes nécessaires pour les data centers dernière génération de l'IA. Et est-ce que vous vous rappelez combien vaut Nvidia? Bon, j'ai regardé la valeur hier, ça a pu peut-être bouger. Non, c'est le week-end, donc ça. Alors, c'est à moins de 6 000 maintenant parce que ça a baissé depuis quelques mois. Donc, c'est à. Donc la somme, je vous la dis lentement parce que c'est quand même difficile pour l'entendement, c'est plus de 5 000 milliards de dollars, d'accord ? 5 000 milliards de dollars. Donc si demain, moi j'ai envie d'acheter cette entreprise, il faut que je débourse cette somme faramineuse qui dépasse par exemple largement le PIB de nombreux pays européens. Donc Nvidia, elle est arrivée aussi haut

0: depuis maintenant 2 ans, justement à cause de l'explosion de l'IA, parce que c'est les fabricants de composants nécessaires pour le fonctionnement de ces technologies-là. Et donc c'est un monopole en quelque sorte sur ces cartes graphiques les plus performantes qui coûtent ultra cher. Derrière Nvidia, vous avez les autres que j'ai cités tout à l'heure, c'est-à-dire Google dans l'ordre, Google, Apple, donc eux aussi ils sont à peu près à 4 000 milliards, à 4 500. Microsoft, Amazon, Meta, donc le propriétaire de Facebook, et ainsi de suite. Donc, si vous regardez le classement des plus grandes entreprises du monde aujourd'hui, sur les 10, les 9 sont des entreprises du numérique. D'accord? Donc, ça montre bien qu'il y a là une transition du capitalisme vers quelque chose de nouveau avec ces entreprises qui constituent un peu les modèles du développement du capitalisme actuel. Évidemment, on peut se dire qu'avec des telles sommes, des telles hauteurs de valeur boursière, il y a quand même une décorrélation entre la valeur boursière et, bon, ça a toujours existé, une décorrélation entre la valeur boursière et la valeur économique de l'entreprise. Mais là, on arrive à atteindre des niveaux hallucinants. Je vous donne juste un exemple. Donc, vous connaissez Elon Musk, sûrement, ce personnage très sympa, bon, qui fait des saluts nazis dans son temps libre. Bon, il se trouve que c'est l'homme le plus riche au monde aussi. Et il a décidé de fusionner des entreprises qui s'appellent, une entreprise qui s'appelle SpaceX et une autre qui s'appelle XIA. Et donc, il va l'introduire en bourse, il va les fusionner, il va les introduire en bourse, dans les jours qui viennent d'ailleurs. Et la valorisation attendue est à peu près à 2 000 milliards de dollars. 2 000 milliards de dollars, la valeur de l'entreprise. Okay? Or, son groupe d'entreprises perd 900 milliards par an. Donc, elle ne fait pas de profit, l'entreprise, elle perd 900 milliards par an. Donc, vous voyez bien que là, il y a quand même une corrélation, même on pourrait dire un délire capitaliste, spéculatif, mais qui continue à fonctionner et à continuer à gonfler. Alors, évidemment, il y a la question, donc ces nouvelles technologies nécessitent la mise en place des infrastructures nouvelles, d'un nouveau type. Donc, on connaissait les data centers de Google, de Facebook, etc. Donc, ce sont des grands entrepôts, on va poser des serveurs. Donc, je disais, ces nouvelles infrastructures ont un fonctionnement assez différent que les data centers classiques. Je ne veux pas rentrer dans le détail, mais en gros, ce sont des data centers qui fonctionnent tout le temps et à fond, ce qui n'était pas le cas des data centers classiques, parce que les data centers classiques dépendent de l'utilisation humaine. Donc, vous avez des moments où ils vont marcher à fond et puis des moments où ils ne vont pas fonctionner. Là, les data centers, comme ils entraînent des modèles en permanence, eh ben, ils n'arrêtent pas, en fait. Et donc, ils ont besoin des énormes capacités de calcul en permanence et de manière très intensive, ce qui implique évidemment la construction de ces méga data centers nouveaux que vous avez peut-être aperçus et qui nécessitent des énormes ressources à la fois en terres rares et évidemment en électricité, en eau aussi, parce que ce sont des data centers qu'on ne peut pas refroidir avec de l'air comme les data centers traditionnels. Donc voilà, c'est des gouffres énergétiques et environnementaux, mais je pense que tu vas revenir sur cette question. Derrière tout ça, il y a quand même aussi la question de la destruction de l'emploi, parce qu'aujourd'hui, bon, si vous avez des enfants jeunes à l'âge d'intégrer le marché du travail, je pense que vous êtes au courant qu'il y a quand même quelques problèmes, parce que les entreprises, en gros, ont gelé les embauches dans certains secteurs, en attendant de voir comment ça va se passer. Et puis, parfois, ils instrumentalisent aussi l'IA pour détruire de l'emploi, mais en tout cas, on sait que l'IA va avoir des impacts importants dans l'emploi et dans plein d'autres secteurs de la société. Moi, je suis universitaire. Bon, on a vu un miracle qui s'est passé depuis 2 ans. On lit des mémoires d'étudiants, il y a zéro faute, zéro problème d'expression, c'est complètement magique. Mais bon, parfois, c'est pas eux qui les ont écrits. Donc, en fait, ça interroge, si vous voulez, et ça interroge surtout les métiers intellectuels. C'est ça qui est assez paradoxal, dans le sens où depuis toujours, on parlait de l'économie de la connaissance et on conseillait à nos enfants de faire des études pour avoir la garantie de l'emploi. Bah, aujourd'hui, je pense que si on est artisan ou peut-être agriculteur, on a peut-être plus de chances d'avoir une garantie d'emploi que si on est à un niveau d'études, je ne sais pas moi, un consultant par exemple, qui sont en train d'être remplacés par ces technologies-là. Et la dernière évolution qui est quand même très, très inquiétante et très importante, c'est la guerre, c'est-à-dire c'est l'utilisation des l'IA, notamment des technologies numériques, à des fins des guerres. Vous avez sûrement suivi la guerre en Ukraine, la destruction de Gaza par Israël et la guerre en Iran. Dans tous ces trois cas, on a des nouvelles technologies qui sont implémentées, Vous connaissez maintenant le terme de drone, hein, les drones tueurs. Si vous regardez les réseaux sociaux, ils sont submergés par des images effrayantes où on voit la caméra du drone et puis la dernière minute de la personne qui meurt. C'est quand même assez horrible. Et puis, ces technologies-là ont été utilisées par Israël, ont été utilisées par les États-Unis pour trouver des cibles, pour calculer les trajectoires de leurs missiles, voilà, pour des raisons pour leur productivité militaire, donc de la productivité de la mort, mais aussi pour de la propagande. Et ça vient de tous les côtés. Si j'ai un moment à la fin, je reviendrai, puisqu'on est quand même dans une ère assez intéressante de ce point de vue-là. Évidemment, on a un retour de l'impérialisme très puissant, un impérialisme numérique, moi je l'appelle comme ça, parce qu'il est intégré avec ces systèmes de production numérique, mais pas un impérialisme. Aujourd'hui, on n'est plus, je pense, dans un impérialisme avec un seul empire, l'empire américain, parce qu'il y a d'autres blocs qui se développent aujourd'hui. On pense à la Chine, qui soutient l'Iran, et l'Iran a été très efficace aussi, par exemple, à produire de la propagande par l'IA. Vous avez peut-être vu les vidéos avec les Lego qui ont beaucoup circulé, qui ont eu un impact important. Donc voilà, tout ça, ça s'articule.
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0: Si vous me permettez maintenant, donc ça c'est, je brosse en grand trait la situation actuelle sur laquelle on peut revenir. Si vous voulez, j'aimerais bien faire un petit détour historique pour voir comment on est arrivé à la situation que je suis en train de décrire. Alors, au départ, il y a l'ordinateur. Donc, sans l'ordinateur, il n'y a pas de technologie numérique, il n'y a pas de réseaux sociaux, il n'y a pas d'IA, etc. L'ordinateur lui-même est une technologie militaire, d'accord ? C'est une technologie qui a été mise au point au moment de la Deuxième Guerre mondiale, à des fins militaires, donc on parle des très gros ordinateurs à l'époque, avec un très, très faible capacité de calcul, mais qui était utilisé notamment dans des projets militaires, dans le projet Manhattan, pour calculer, pour simuler des explosions nucléaires, etc. Donc c'est vraiment un secret militaire, bien gardé, dans des casernes, qui nécessitait beaucoup d'argent, etc. Et c'est la raison pour laquelle la Silicon Valley, contrairement à l'image qu'elle a pu développer pendant un bon moment, a toujours été associée à l'industrie, à ce que Eisenhower a appelé le complexe militaro-industriel américain. En fait, c'est le complexe militaro-industriel américain qui a financé le développement des premières entreprises d'informatique et qui a indirectement aussi financé la création de l'Internet. Donc les premiers ordinateurs n'étaient pas connectés. C'était des grosses machines qui faisaient des calculs un peu bêtes tout seuls dans leur coin. Et l'idée de les relier, qui a changé quand même totalement leur potentiel, est arrivée au début des années 60 dans le contexte de la guerre froide. Donc on est toujours encore dans un contexte militaire. Les Américains cherchaient à trouver un moyen pour rendre leur réseau de télécommunications décentralisé pour éviter leur destruction dans une guerre potentielle avec les Russes. Et c'est dans ce contexte-là que des idées ont émergé pour essayer de connecter des ordinateurs entre eux, donc les rendre des machines communicantes. Et le contexte de cette invention et de l'implémentation de cette invention, au départ, c'est financé par l'armée américaine, mais ce sont des scientifiques qui implémentent ça dans une agence qui s'appelait l'ARPA, qui est une agence scientifique. Et ça coïncide avec une époque, et ce sont les années 60, qui est une époque où on a aussi une révolution sociale, culturelle aux États-Unis, avec la contre-culture californienne qui se développe, le mouvement hippie. Et en fait, il y a beaucoup de liens entre les gens qui n'étaient pas des militaires, hein, qui étaient des scientifiques, qui ont fabriqué le premier ordinateur connecté, et ce milieu hippie dans les années 60-70. Autre remarque et aussi accessoire, mais à mon sens importante, les gens qui ont fabriqué l'Internet étaient des fonctionnaires. C'était des gens qui étaient payés par l'État américain. Je dis ça parce qu'aujourd'hui, dans le macronisme dans lequel on baigne maintenant depuis pas mal d'années, on a l'impression que l'innovation technologique ne peut venir que des acteurs privés, des start-up, des financiers, et qu'il faut avoir ces schémas de spéculation pour pouvoir produire des technologies innovantes. Or, l'Internet lui-même a été financé avec de l'argent public et créé par des fonctionnaires qui avaient quand même une vision émancipatoire. ça consistait à dire, bon, on va essayer de créer ce nouveau système de communication pour diffuser de l'information, pour rendre les savoirs plus accessibles, pour permettre aux gens finalement d'échanger, de créer communauté, etc. C'était les idéaux dans les années 60-70. Et puis évidemment, le néolibéralisme est passé par là, dans les années 80 et 90. Je vous passe les épisodes des années 80. Il y a eu un événement important, c'est la création du web en 1990. Donc le web, c'est l'application HTTP, 3W qu'on utilise au quotidien. Ça aussi, c'est une innovation qui est faite par Tim Berners-Lee, qui à l'époque est un chercheur qui travaille dans une structure publique. Et toutes les innovations de l'Internet jusqu'au milieu des années 90, c'était des biens publics. C'était du logiciel open source. Il n'y avait pas des personnes qui posaient un brevet, si vous voulez, pour créer une start-up, pour essayer de trouver des financiers pour pour acheter des villas et des grosses fortunes, etc., pour avoir des grosses fortunes. C'était des gens qui contribuaient dans la technologie, dans l'intérêt général, évidemment, avec toutes les limites qu'on peut avoir dans une société capitaliste, mais c'était quand même dans cette attention-là. Tout a changé en 1995 quand Bill Clinton a décidé de privatiser Internet. Jusqu'en 1995, bon, c'est, pour les jeunes, c'est fait loin, mais pour les moins jeunes, ça fait pas si loin que ça. Donc, jusqu'en 1995, Internet était une structure, enfin, était un réseau qui existait, qui fonctionnait, où il était interdit d'avoir une activité commerciale. Il n'y avait pas de publicité, on pouvait pas vendre des choses sur Internet. C'était un réseau financé par les CNRS équivalents des États-Unis et qui était ouvert pour que les gens puissent échanger de l'information, créer de la culture, etc., sans qu'il y ait une exploitation capitaliste derrière. C'est Bill Clinton, donc, qui a décidé de privatiser Internet en 1995. Évidemment, parce que Bill Clinton, président démocrate, s'est aligné sur les politiques néolibérales, comme tout le centre-gauche, on va dire, depuis les tournants de la rigueur en France, jusqu'à Blair, Schroeder, voilà, les démocrates américains, se sont alignés sur cette idée, et donc ils ont complètement dérégulé l'économie et la finance. La finance, le prix de la dérégulation de la finance, on l'a payé avec la crise de 2008, et dans la foulée, ils ont privatisé Internet, et dans la foulée aussi en Europe, on a eu la privatisation par exemple de France Télécom par Lionel Jospin. France Télécom en 2000 est devenue l'entreprise la plus endettée de l'histoire, et ensuite, pour pouvoir se désendetter, bon, on a eu quand même la pression qui a été mise sur les salariés, et on a eu par exemple la vague des suicides qui a eu lieu à France Télécom, qui est un résultat direct de cette dérégulation. Donc avec cette privatisation, on est passé vers un modèle commercial qui a fait que plein d'entreprises qui étaient, ou plein d'innovations qui étaient faites dans un contexte non marchand comme un bien public, se sont transformées en entreprises, et on a vu l'arrivée des banquiers, des capitalistes, des gros capitalistes. L'un d'entre eux, c'est Jeff Bezos. Je ne sais pas si le nom vous dit quelque chose. C'est le patron d'Amazon, qui était un banquier à Wall Street et qui est arrivé en 1995 en se disant « Ah bah tiens, c'est intéressant, maintenant je vais pouvoir faire du business avec Internet. » Il a créé Amazon. C'était quoi le premier produit d'Amazon, vous rappelez? C'était des livres. Alors, ce n'était pas parce que c'était un gros lecteur, hein, lui, hein. C'était parce qu'il avait calculé que c'était un marché à disrupter, à rentrer, à casser la concurrence, et parce que les livres, c'était un produit facile de stockage et de transport. Donc c'était vraiment une logique financière. Évidemment, Amazon aujourd'hui est devenue une gigantesque entreprise qui contrôle le commerce mondial, qui contrôle aussi une grande partie de l'économie des data centers, et ainsi de suite. Donc à partir de là, on est rentré dans une logique de spéculation, où tous ces startups-là se sont rencontrés avec le mouvement de financiarisation, dérégulation de la finance, accumulation d'énormes richesses, mondialisation de la finance qui permet au capital de circuler, et donc énormément de quantités de capitaux ont été investis dans la Silicon Valley, qui était perçue comme l'endroit où on pouvait le mieux valoriser son capital, et donc ça a donné les moyens à ces entreprises de grossir, de devenir des géants monopolistiques. Alors, l'idéologie néolibérale, ça peut paraître un paradoxe, mais ça n'est pas un. Elle met en avant la question de la concurrence, de la compétition et du marché. Donc, il faut libérer les marchés, libérer les énergies. Il y a des phrases débiles comme ça qui ne veulent rien dire. Mais en réalité, toutes ces politiques-là contribuent à l'installation des monopoles et des oligopoles dans les économies, puisque quand vous n'avez plus de règles, évidemment, le premier arrivé, il peut écraser la concurrence et installer des gros monopole, comme on le connaît aujourd'hui dans le numérique, ce sont les acteurs dont je parlais. Alors, ça c'est la dimension, disons, économique. Alors, il y a un événement important, pour ceux qui se rappellent, c'est 2000, c'est l'éclatement de la bulle Internet, parce que tout ça, ça a créé une bulle de spéculation avec des entreprises qui ont été valorisées énormément, mais dont le modèle économique n'était pas rentable. Donc, je ne sais pas si ça vous rappelle quelque chose, ça renvoie à l'introduction que j'ai faite autour d'Elia, puisqu'on rejoue un petit peu le même scénario. Et donc, cette bulle a éclaté en l'an 2000, et il y a eu beaucoup d'entreprises qui ont fermé, etc. Alors, à partir de ce moment-là, les gens de la Silicon Valley se sont dit, bon, il faut trouver un nouveau modèle, une nouvelle recette, à la fois pour motiver les gens d'utiliser Internet et aussi pour inventer des modèles économiques qui soient pour le coup plus rentables. Et c'est là qu'est venue l'idée du Web 2.0, ils ont appelé ça comme ça, ou l'idée peut-être de la plateforme, peut-être le concept de la plateforme vous parle un petit peu plus. Et donc c'est le modèle de toutes les entreprises qui ont grossi à cette période-là, Amazon, Google, Facebook, tout ça, ce sont des plateformes, ce sont des entreprises de Web 2.0. Qu'est-ce que ça veut dire ça? Bon, il y a deux composantes. Il y a une composante économique, il y a une composante idéologique, d'accord? La composante idéologique consiste à emballer le gâteau pour bien le vendre. Hein. Et donc là, ça essaie de dire, le Web 2.0, c'est de la participation citoyenne. Donc, on vous incite à prendre votre destin en main, à aller sur Internet, à aller sur YouTube, à aller sur Facebook, et donner votre avis, participer à la discussion, faire communauté. Et comme ça, à travers donc, l'idée du solutionnisme technologique, c'est-à-dire on va pouvoir résoudre les problèmes sociaux par la technologie, à travers la technologie, on va améliorer la démocratie, on va améliorer le vivre ensemble. Donc n'hésitez pas, lancez-vous, parlez sur Internet, ça ne peut que du bon. Donc ça a marché puisqu'on s'y est tous mis. Hein, donc en plus c'était marrant, c'était rigolo au début et tout ça. Donc voilà, on y est toujours hein, pour beaucoup. Mais derrière, il y avait quand même l'histoire du modèle économique qui elle était un peu plus cachée. Et c'était quoi l'astuce du modèle économique? C'était en faisant ça. Vous allez produire du contenu, vous allez produire de l'information et notre modèle économique, ça va consister à vendre de la publicité, à vendre des services à partir de contenu que vous avez produit. D'accord? Donc ça, c'est une question qu'on appelle en sciences sociales la question du digital labor, en fait, du travail numérique, c'est-à-dire que c'est l'idée que finalement, dès qu'on est connecté à Internet, dès qu'on est en ligne, même si on ne fait rien, on produit de la donnée, les appareils qu'on a, les équipements produisent de la donnée qui crée de la valeur et cette valeur, elle est captée par les acteurs monopolistiques de l'Internet ce qui explique leur profit actuel très important pour certains. D'accord? Donc ça, c'est le modèle, ça, c'est le côté Web 2.0 et c'est sur cette base-là qu'a été construite l'économie numérique qu'on connaît aujourd'hui, avant l'IA. Le deuxième aspect, c'est l'aspect politique. Cette évolution que j'évoque là, c'est fondée sur une alliance qui a été fondée entre la Silicon Valley et le Parti démocrate aux États-Unis, donc aux côtés de Bill Clinton, qui a été le premier à privatiser l'Internet. Et cette alliance, ça a été une alliance basée sur un fonds politique de libéralisme, on va dire. À la fois libéralisme économique, d'accord, on est contre l'intervention de l'État, on est contre les lois de la régulation, mais aussi un libéralisme politique. C'était la Silicon Valley et pour le progrès, on va aider les gens à résoudre leurs problèmes de leur vie, on va améliorer le monde, etc. On est pour les droits des minorités, on est contre le racisme, on est contre les armes, etc. Ça, c'était la base de cette alliance politique. Sauf que la suite était un petit peu moins rigolote puisque les gens qui ont cru, si vous voulez, se sont un peu cassés le dent. Donc, quelques exemples rapides, vous vous rappelez sûrement, le printemps arabe, par exemple. Les révolutions arabes se sont fondées sur les réseaux sociaux où les gens ont pu s'organiser pour se battre contre les régimes dictatoriaux. En Europe, un peu plus près de nous, moi je suis grec, en Grèce, il y a un grand mouvement d'indignés, comme en Espagne, comme un peu en France, même si ça a été un peu cassé assez tôt en France. Et les outils des réseaux sociaux, notamment, ont été très importants dans le développement de ce mouvement. Sauf que derrière, ça a été assez catastrophique. Si on prend l'exemple des printemps arabes, ça n'a rien donné en termes de constitution d'une réelle alternative politique. Au contraire, les réseaux sociaux ont été utilisés parfois par les régimes pour assassiner, pour tuer, pour poursuivre des opposants. Et dans un scénario encore pire, encore plus infernal, comme celui de la Syrie, la guerre civile de Syrie et l'intervention états-unienne en Irak a donné lieu à l'État islamique et au terrorisme islamique. Pourquoi je vous parle de ça ? Parce que le terrorisme islamique, ça a été un des pionniers dans l'utilisation des réseaux sociaux, dans la propagande politique. Vous vous rappelez peut-être en 2015, l'État islamique pouvait faire des vidéos hyper branchées pour montrer la belle vie en Syrie et essayer d'attirer, de recruter des jeunes. Et c'est le premier moment où nos gouvernants se disent « Waouh, là c'est un peu fort peut-être, on devrait peut-être regarder un petit peu plus près la régulation de l'Internet. Bon. » cette alliance entre la Silicon Valley et le Parti démocrate, côté libéral, on va dire, économiquement et politiquement, ça a duré jusqu'à Obama, et après Obama, ça s'est renforcé avec Obama. L'administration Obama s'est intégrée carrément avec Google, beaucoup des cadres de Google qui ont travaillé pour Obama. Donc c'était vraiment carrément la même chose. Et malheureusement, toutes les promesses de cette ère d'émancipation à travers les réseaux sociaux, comme j'ai expliqué, ont été mis de côté. Et non seulement ils ont été mis de côté, mais on a compris assez vite, on s'est rendu compte qu'en fait, ces outils pouvaient même servir des causes haineuses, hein, pouvaient constituer le support de la désinformation, le support des théories de complot, le support de discours de haine, de discours racistes, sexistes, etc. Pourquoi ? Parce que tout simplement, ça servait le modèle économique des plateformes. Les plateformes sont basées sur l'engagement. Donc le plus elles vous gardent prisonnier de la plateforme, le plus elles colonisent votre temps, le plus elles se font de l'argent. Et donc, avec un discours qui génère des émotions très fortes, y compris de rejet, y compris de haine, eh bien, ça fait rentrer de l'argent dans les caisses. Et donc, pendant que les dirigeants néolibéraux nous expliquaient qu'il ne fallait pas toucher à ces entreprises parce qu'il fallait libérer les énergies et les laisser faire de l'innovation, j'ai lu ça dans des extraits des notes internes de ministres français jusqu'à la fin de la décennie précédente. Donc, c'était vraiment une idéologie qui a imprégné, y compris les fonctionnaires de l'appareil d'État français, eh bien tout ça a donné lieu à la grande confusion que j'ai évoquée tout à l'heure. Alors évidemment avec ce paradoxe, et je vais bientôt m'arrêter pour peut-être avoir cette discussion, qui est que quand même, aujourd'hui, nous disposons des outils qui nous permettent d'accéder au plus grand pluralisme des opinions et d'informations et avoir accès à la plus grande diversité culturelle qu'on n'a jamais eu dans l'histoire de l'humanité. Hein. Vous ouvrez votre téléphone portable, vous pouvez avoir accès à de la culture magnifique, à des points de vue informés, à des vidéos instructives, etc. Mais vous avez en même temps accès à plein de M, hein, et notamment la dernière mode qui est le slope IA, c'est-à-dire des contenus qui sont complètement fabriqués, complètement hallucinés, fabriqués par l'IA. Et une jonction maintenant avec, ça c'est vraiment quelque chose, un phénomène, on a besoin de recul pour étudier ça, moi j'en parle un petit peu dans le livre, cette jonction qui s'est passée à partir de la fin, du milieu des années 2020, entre la Silicon Valley et l'extrême droite populiste trumpiste, avec cette idée, alors j'ai essayé de reconstituer l'histoire dans le livre, de comment ça s'est fait, et en fait, au moment où il y a eu tout un tas de mouvements sociaux qui sont exprimés sur Internet, notamment par les biais des réseaux sociaux, et qui ont commencé à bousculer les hiérarchies, bousculer les privilèges. Je parle par exemple du mouvement MeToo aux États-Unis et en Europe, qui a mis sur le devant de la scène les violences sexistes et sexuelles, un sujet très important qui était complètement mis sous le tapis par les médias dominants, et on comprend pourquoi quand on voit toutes les stars qui sont aujourd'hui poursuivies pour des viols et des faits horribles. Le mouvement Black Lives Matter aux États-Unis et des mouvements anticoloniaux et des personnes racisées qui réclament une égalité, qui se battent contre le racisme. Les mouvements pour la justice sociale qui a pu avoir aussi aux États-Unis et en France, avec notamment des candidatures à la gauche du parti démocrate de Sanders, notamment qui a failli gagner face à Hillary Clinton. Tout ça, ça a fait peur aux gens qui tenaient ces privilèges aux États-Unis, qui étaient à la tête de ces grandes entreprises, et qui se sont dit finalement... Pourquoi jouer les libéraux sur les questions sociétales alors que on est dans un monde où, comme le dit Peter Thiel, qui est un des gros patrons et un grand idéologue de ces mouvances-là, patron de l'entreprise Palantir, qui travaille d'ailleurs avec les services de sécurité français, qui a dit très bien, la liberté n'est pas compatible avec la démocratie. Mais ce qu'il voulait dire, c'est leur liberté à eux d'accumuler du capital, de dominer les autres, n'est pas compatible avec la démocratie. Et aujourd'hui, on a toute cette élite qui assume totalement son côté réactionnaire, antidémocratique. Donc on a des saluts nazis, on a une esthétique complètement kitsch qui dérape tout le temps avec les vidéos qui publie Trump et les délires qui publie sur Internet. Et derrière, aujourd'hui, on a cette intégration qui, à mon sens, est très dangereuse parce que on a toute la question, on reviendra peut-être des armes autonomes, des robots tueurs, des drones tueurs. Donc on a une fusion entre ce système de pouvoir, notamment états-unien, mais pas que, avec cette industrie du numérique hyper puissante, hyper riche. Et donc, l'avenir n'est pas très radieux. Alors peut-être que dans la discussion, ou peut-être que tu pourras esquisser des solutions ou des réponses à ça. Voilà, mais moi je vais m'arrêter là pour donner le temps à la discussion. Et voilà, c'est petit topo que je voulais faire. Merci à vous. Attention.
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2: Voilà. Avant la discussion, là, je voudrais apporter mes quelques minutes, mon éclairage à tes propos, Nikos. Faut bien voir que tout ce mouvement est lié à 200 ans dits de progrès technique, hein, et à un peu plus d'une centaine d'années de progrès social, hein. On est dans une société, on est dans une civilisation qui a entretenu depuis la Révolution française environ le culte du progrès, le progressisme. Le progressisme, effectivement, ça a été très vite, et ce progressisme a fait en sorte que les conditions matérielles d'existence se sont améliorées. Donc on a plongé dans le technosolutionnisme, c'est-à-dire que les problèmes qui se posent à la question doivent avoir des solutions techniques, et toute solution technique doit en elle-même résoudre les problèmes de la société. Et là, c'est le fond idéologique mental dans lequel, en particulier, nos civilisations prétendues évoluer. En parallèle, sur le thème des libertés, la Silicon Valley, tu as parlé libéralisme, mais c'était d'abord, et dans la foulée justement des hippies, etc., le domaine du libertarisme. Le libertarisme, ce ne sont plus les libertés collectives, ce sont les libertés individuelles. Et en France, ce basculement s'est produit avec mai 68, sur lesquels on fait souvent un contresens, car si mai 68 a été une formidable libération des mœurs, libération sociale, individuelle. Mais en même temps, toute cette période a été un basculement justement vers l'individualisme, le technosolutionnisme, l'individualisme, et justement la Silicon Valley, avec effectivement le fait de cette mainmise par le capital qui a vu une explosion de passer d'un amateurisme capitaliste au technosolutionnisme numérique, je dirais, bon, c'est un peu caricatural, on est plongé, non pas c'est plus libertaire, mais c'est libertarien. Donc les libertariens, c'est ceux qui ne veulent plus d'État. Et donc c'est effectivement Peter Thiel, qui a été même un des maîtres à penser de Trump, depuis bien avant même que Trump fasse de la politique.
0: De son vice-président surtout. Mais
2: oui, oui. Bah, qui, J.D. Vance, qui a été salarié de Peter Thiel.
0: Oui, son salarié qui est voilà. Devenu vice-président.
2: C'est enfin, salarié,
0: avoir,
2: pas au SMIC.
0: Avoir un bon piston.
2: Et c'est donc ce basculement sur l'individualisme et ce basculement sur la perte du social, au profit du sociétal. Personnellement, je crois toujours, peut-être 55 ans d'écologie, mais d'un écologiste qui croit à la lutte des classes. Hein, et qu'il ne faut pas oublier que tout ce dont nous bénéficions de positif dans notre société a été issu de luttes sociales, collectives. Hein, et malheureusement, et ces luttes sociales collectives, c'était un large front, y compris politique, de la société. Hein, le Front populaire, la libération, le Conseil national de la résistance, même mai 68, on a eu des conquêtes collectives qui ont certes été largement rabotées, mais sur lesquelles nous devons encore le bien-être, ce qu'il en reste dans notre société. Donc, c'est aussi, et ça, après je passerai la discussion et j'en reparlerai sur comment... sur les cures de désintoxication. Voilà. Donc, si vous avez des questions sur ce, par rapport à Nikos, après, moi, je repartirai sur l'aspect
0: des
2: dégâts.
0: Des réflexions ou des remarques. Voilà.
3: Il y a un micro sans fil.
4: Bon, je suis entièrement d'accord avec votre discours à tous les deux. À tous les deux, je dis bien. Mais il y a plein de gens aujourd'hui... Pardon. Il y a plein de gens qui, aujourd'hui, écrivent sur ces sujets-là. À ce moment-là, technosolutionnisme... Varoufakis sur ce genre de trucs. Le dernier prix Nobel d'économie, pas le français, Philippe Aguillon, pas lui, mais Assim Oglou, Pouvoir et progrès. Ça. Il y a plein de sujets aujourd'hui qui sont pris. Et juste pour mettre un truc positif, en allant là-dedans, avant de donner le truc un peu positif, c'est que vous avez un dernier pavé qui fait 600 pages, qui s'appelle « Monde post-capitaliste ». Biocibel pourrait y figurer, ou Nature et Progrès pourrait y figurer, parce que pour moi, c'est post-capitaliste. Vous voyez les définitions. Mais le truc positif, c'est qu'il manque quelque chose dans votre discours à tous les deux, dans le truc. Aujourd'hui, il y a une expérience qui se fait aux États-Unis où on n'en parle pas, les médias ne relaient pas trop. Et c'est Sam Altman, qui est le patron d'OpenAI, Silicon Valley, avec le patron de Anthropic qui se met contre Trump, qui sont en train de promouvoir aux États-Unis quelque chose qui s'appelle en anglais UBI, je parle très mal l'anglais, en fait revenu universel. Ils donnent $500 à des gens parce que quand ils écrivent un New Deal aujourd'hui contre l'ordinateur, l'intelligence artificielle, il faut le taxer parce qu'il va tuer le travail. Voilà ce qu'eux aussi ils font pour être un peu... pas complètement dans le discours que vous avez, que je partage, hein, parce que j'ai vécu là-dedans, je vis là-dedans, je connais. Mais il y a aussi de l'espoir, puisque des gens de la Silicon Valley commencent à dire l'IA va foutre en l'air le travail tel qu'il est, et donc il faut faire autre chose, il faut taxer les ordinateurs, il faut donner de l'argent aux gens pour qu'ils ne travaillent pas, pour qu'ils restent chez eux. C'est aujourd'hui quelque chose qui s'est fait aussi.
2: Mais c'était prévu un peu après qu'on en parle. Hein. Voilà. Mais Nico, ça a certainement...
0: Oui, non, mais c'est une remarque très intéressante que vous faites. C'est vrai que la question du travail est centrale dans nos vies et dans les sociétés. Et il peut y avoir un débat aussi, d'ailleurs, je ne sais pas ici s'il y a des décroissants ou des marxistes, etc. D'un côté, c'est des gens qui vont défendre le travail contre le capital, et de l'autre côté, il peut y avoir des gens qui sont tout aussi légitimes, qui vont défendre la fin du travail. Donc ça, c'est un débat qui peut se passer à la gauche et qui est tout à fait légitime. Mais pour ma part, je ne ferais pas vraiment confiance à Sam Altman ou au gars d'Anthropic pour proposer ce type de solution, tout simplement parce que eux, en fait, leur premier objectif, c'est de vendre leur camelot. Et je pense qu'ils sont tout à fait malhonnêtes dans cette démarche-là. Après, la question du revenu universel que vous avez pointé, c'est effectivement une question importante. Moi, j'aurais tendance à être un peu plus sceptique. Alors, il y a plein de débats, donc on pourrait citer là-dessus, un peu sceptique sur la question du revenu universel. Par contre, il y a quelque chose qui est très important et auquel on, je pense, on n'accorde pas assez de réflexion, c'est le temps de travail. C'est comment ça se fait que, quand on regarde les courbes de productivité depuis maintenant 40 ans, elles ont augmenté de manière massive, comment ça se fait que, on diminue pas le temps de travail, des gens? Donc, on est passé en France à 35 heures, mais avec plein de, disons, plein de, d'astérisques et des contraintes. Ça, je pense, ça pourrait être une lutte importante. Mais pour revenir sur les points positifs dont vous avez parlé, c'est vrai qu'il faut trouver des points d'ancrage, des points d'espoir, parce que sinon on déprime, on reste chez soi, on regarde Instagram, et bon, ça, c'est rien qui se passe. Mais moi, j'aurais tendance plus à faire confiance aux mouvements sociaux qu'aux milliardaires de la Silicon Valley. Et je vous donne juste un exemple, et après, je vous repasse la parole, enfin, il y avait d'autres remarques. Il y a aujourd'hui, par exemple, aux États-Unis, un gros mouvement d'opposition à l'installation des data centers qui commence à émerger. C'est vraiment un mouvement de base, quoi, avec des gens qui soit ne veulent pas avoir la nuisance d'avoir un data center à côté, soit ne veulent pas la destruction environnementale, soit ils sont sceptiques face à l'explosion des prix de l'énergie. Et ça, c'est très intéressant parce que ce type de mouvement, par exemple, déjà, c'est une épine dans les pieds de ces gens-là parce que ça les emmerde beaucoup. Et d'autre part, c'est des mouvements qui peuvent toucher des populations très larges. Et ça, je pense que c'est un enjeu important. C'est-à-dire, il ne faut pas juste miser sur les gens politisés qui sont déjà organisés, etc. Il faut trouver des moyens pour parler à la population générale. Et ce type de mouvement à la base, je pense qu'ils sont porteurs d'espoir.
4: J'ai pas cité le revenu universel en pensant que c'est la panacée, j'y crois pas, comme vous. Mais ce que je l'ai cité pour dire qu'il y a des choses qui se passent et que nous, on n'en parle pas. C'est-à-dire qu'il y a des mouvements associatifs qui doivent s'y prendre. Le monde post-capitalistique, ça, c'est un bouquin, il y a 600 expériences. Mm-hmm. Là-dedans, il y a plein de gens, il y a plein de sociologues, de gens qui font des travaux comme ce que vous faites ici, comme vous faites. Il y a des idées, il faut en parler. Voilà. Il faut fiche en l'air les paradis fiscaux, les réserves, les zones, tous ces trucs. On est d'accord. Mais ça, ça marche par la base.
0: Oui.
4: Et l'idée de revenu universel, j'y crois pas trop, parce qu'elle est déjà tournée en dérision par les gens, en notamment disant, ben, ils savent, les gens, ben, ils ont du pognon, ils savent pas le dépenser, ils savent pas faire, donc ils deviennent alcoolos, ils deviennent dépressifs. Et voilà. Ils sont déjà en train de dévier ce genre de truc. Ceci dit, il y a quand même 200 patelins aux États-Unis qui l'utilisent. Donc, il faudrait peut-être que nous, on regarde. Il y a d'autres solutions. C'est ça que je veux dire. Mm-hmm. Ce n'est pas la solution ultime. Je suis d'accord avec votre discours. Mais il faut en parler de ce qui se passe. Échanger. C'est ça, pour moi.
5: On va en parler.
6: Aujourd'hui, en France, on n'a plus le droit de s'exprimer. Dès qu'on veut manifester, des mouvements sociaux, on se fait barricader par la police, on tue les animaux.
5: Le micro moi, devant la, on garde le micro devant la
6: tout
5: bouche.
6: Tout ça, moi, je ne supporte plus. Quoi. Je veux dire, je ne vois pas comment, en France, aujourd'hui, on peut se défendre. Je ne vois plus.
0: Ça, c'est vrai que c'est un gros problème. C'est un peu au cœur de ce livre, parce que moi, je suis parti de l'idée du mien, du rouge. parce que pourquoi ce qui m'a frappé, c'est quand même que tous ces gens qui gèrent les systèmes actuellement, prenons le cas de Macron qui est quand même le plus flagrant, qui, ça avait déjà commencé avec Hollande, mais lui il a vraiment mis les bouchées doubles sur la répression physique dans l'espace public physique, mais aussi sur le contrôle des médias, sur le contrôle du numérique, etc. Et ce qui est paradoxal et ce qui est vraiment révélateur à mon sens, c'est que ces gens-là se présentent comme des libéraux. C'est des libéraux. Or, ils trahissent même les principes qu'ils sont censés représenter. Donc, c'est pour ça que moi, ce que je fais dans ce bouquin, c'est une histoire de l'espace public libéral depuis la Révolution française. Et on s'aperçoit que le ver était dans les fruits déjà au départ. Parce que si on regarde la Révolution française, bon, c'est une révolution quand même d'un certain groupe social qui exclut d'autres. Ah bon, il y a différentes tendances, mais on reprend ça. Tout au long de l'histoire des démocraties occidentales, on va voir que ces exclusions, ces répressions ont toujours existé, à des degrés différents. Par exemple, regardez la période des 30 Glorieuses qui apparaît pour beaucoup aujourd'hui comme une période rêvée pour ceux qui n'ont pas vécu, parce que ceux qui ont vécu, ils ont une vision plus nuancée. Et ben, il y avait un anticommunisme quand même à l'époque flagrant. Enfin, toujours, le libéralisme s'est trahi lui-même. Pourquoi ? Parce que libéralisme égale capitalisme. Et finalement, tout va être, à mon sens, soumis à l'impératif capitaliste. Donc dès que le libéralisme de discours ou le libéralisme médiatique ou le droit des réunions ou quoi que ce soit menace, ne serait-ce que peu, les intérêts des capitalistes, bah, tout de suite, c'est le bâton. Donc il ne faut pas s'attendre, ça c'est ma conclusion, de grands changements tant que le capitalisme régit la totalité de notre existence, malheureusement.
7: Moi, j'espère que la suite de la discussion va porter davantage, non pas sur les critiques du système existant, je suis complètement d'accord aussi, il n'y a pas de souci. Je ne sais pas si on a tous déjà beaucoup d'informations là-dessus, moi, c'est mon cas. Par contre, j'ai envie, c'est un peu une perche que je vais te tendre, tu vas comprendre, j'ai
2: merci.
7: Envie qu'on ait un petit tour d'horizon des alternatives qui existent déjà, et celles qui sont envisageables. Alors, il y a déjà eu une intervention par rapport à ce qui se profile en Amérique que je ne connais pas très bien, peu importe. Mais je pense en termes d'outils. Par exemple, on peut se passer de Windows, il y a une alternative qui s'appelle Linux. On peut se passer de WhatsApp, il y a une alternative qui s'appelle Signal. Mais au-delà des outils alternatifs du monde du logiciel libre qui existe, c'est en termes d'organisation alternative sociale pour faire face à ces géants qui nous bouffent la tête, quoi.
0: Oui, c'est la question à 100 millions. Mais toi, tu as sûrement des idées. Moi, je suis chercheur, donc je ne suis pas vraiment... Je ne suis pas politique, je ne suis pas dans le monde associatif. Donc, ce n'est pas mon rôle de faire des propositions. Je suis curieux d'entendre, d'ailleurs, de vous, des solutions qui existent. Ce que je peux dire, c'est que, effectivement, dans mon domaine, qui est le domaine des médias et du numérique, il existe différents types de solutions. Il existe des solutions de type individuel, vous en avez mentionné certains. Par exemple, faisons un petit sondage, qui a installé un bloqueur de publicité sur son navigateur Internet? Voilà, donc vous êtes déjà à la moitié ici à ne pas subir l'harcèlement publicitaire et à ne pas participer à ce modèle économique. Ça, c'est par exemple un non-dit dans le monde du numérique. C'est-à-dire qu'eux, ils vendent en fait des pages vues et des espaces publicitaires sans prendre du tout en compte ce développement qui est quand même très important. On le voit ici, c'est profondément ancré maintenant, cette non-adhésion à la publicité. Il y a donc tout un tas d'outils effectivement qui sont beaucoup plus sains et qu'on peut utiliser. Vous avez parlé de Signal en messagerie, qui est une structure à but non lucratif, donc qui n'a pas comme objectif d'exploiter nos données. Donc vous pouvez normalement remplacer WhatsApp par Signal. Vous avez des outils comme Blue Sky, qui sont des réseaux sociaux, bon, avec aussi certaines nuances, mais on va dire qu'ils sont beaucoup plus sains que des réseaux sociaux comme X, bon, ou Facebook, etc. Donc vous avez le logiciel open source, vous avez des suites bureautiques, je pense que c'est des choses qui sont connues, mais le problème avec ça, c'est que ça reste quand même des solutions individuelles de marché, c'est-à-dire c'est chacun, face à tous ces problèmes, on essaye de se débrouiller, on essaye de trouver des solutions qui vont résoudre notre problème individuel ou dans un petit collectif, ce qui est bien, mais évidemment, ce n'est pas suffisant. C'est pour ça que moi, je milite aussi pour la prise de contrôle de ces grandes entreprises monopolistiques. C'est-à-dire qu'on peut aussi soutenir le fait que ces entreprises, elles sont monopolistiques, elles tiennent un rôle qui joue en fait un intérêt général, en quelque sorte. Google, c'est un monopole où tout le monde trouve l'information. Facebook, c'est un monopole où tout le monde communique, etc. Pourquoi pas ne pas prendre le contrôle de ces entreprises? Alors, ça peut paraître aujourd'hui de la science-fiction, mais en 1980, quand Mitterrand était élu, il a quand même nationalisé toutes les banques françaises. Donc, c'était un autre contexte, évidemment. Voilà. Mais je pense qu'il faut qu'on se fixe également des objectifs collectifs très ambitieux. Parce que nos adversaires en face, eux, ils sont très ambitieux. Ils vont très loin dans leurs idées et on se retrouve à se défendre. Donc, il faut fixer des objectifs très ambitieux, sortir du capitalisme, prendre le contrôle de ces entreprises-là pour peut-être, et surtout s'organiser collectivement pour ça. Il y a des espaces, des associations, des partis, etc. Mais vous avez tout à fait raison qu'il est important de réfléchir sur ces alternatives. J'imagine que tu as des idées là-dessus.
2: Il ne faut jamais séparer les luttes collectives de l'individuel. C'est en unissant les deux qu'on a connu tous les progrès sociaux. Donc, c'est vrai que cette ambition collective, elle est grande. Et moi, je voudrais quand même revenir très vite sur deux sujets que j'avais prévus sur les dégâts du numérique. Je précise que dans le Tarn, nous avons, je ne sais pas où ça en est, avoir 4 data centers. Bon, il va falloir éplucher la question. Nous sommes vraiment, j'ai parlé de l'individualisme, du libertarisme, face non pas à un dégât écologique, sanitaire, mais à une phase où ce qui est en question, c'est la nature même de l'humanité. Ce n'est pas simplement la continuité du progrès qu'on a connu depuis 250 ans, avec toujours naturellement bénéfice plutôt de certaines classes sociales que de toutes les autres. C'est réellement le transhumanisme. N'oublions pas qu'Elon Musk est un fervent, et quelques-uns de ses acolytes sont de fervents défenseurs du transhumanisme, c'est-à-dire qu'arriver à faire progresser l'homme en améliorant ses natures par la technique. Je suis un homme augmenté, j'ai des oreilles artificielles. Sauf que j'essaye d'utiliser encore mon intelligence naturelle. Et l'intelligence artificielle, au stade où elle est arrivée, qui n'est pas simplement de relier des informations pour les approfondir, mais qui est de créer de l'information à partir d'un brouillard, d'une nébuleuse, d'un espace universel informationnel, prend possession de nos cerveaux. Au mois de janvier, j'ai fait une intervention en Bac+5 de psychologie, en maîtrise de psychologie à l'Université du Mirail. En psychologie, plus de la moitié des étudiants avouaient utiliser l'intelligence artificielle. Il y a à l'heure actuelle une loi qui n'est pas encore passée. Je ne peux pas quand même m'empêcher d'en parler parce que ça touche la psychiatrie en France. La proposition de loi 165 qui remet tout l'enregistrement des données à la fondation sans but non lucratif fondamentale, à qui va être délivrée la mission gouvernementale de recueillir ces données, d'établir à partir de ces données les diagnostics et les préconisations à l'aide d'une banque nationale souveraine de santé mentale qui sera organisée par Dassault Systèmes. La boucle est bouclée, la consanguinité est totale. Et à côté de ça, la psychiatrie de secteur, élaborée laborieusement dans les années 1960, et la psychologie. Je cite cet exemple, je pourrais faire le tour de toute notre vie quotidienne, sociale, sanitaire, psychologique, mais pour moi, c'est extrêmement symptomatique de ce qui se passe. J'en viendrai à ta demande, Jean-Pierre, sur l'individuel. L'individuel, pourquoi ? Parce que l'addiction numérique dans laquelle nous sommes quasiment tous, j'admire les quelques personnes que je connais autour de moi qui refusent toujours Internet. Justement, par exemple, pour le programme de Biocibel, comme elles ne peuvent pas aller chercher sur Internet, j'envoie le programme imprimé par la poste pour soutenir les résistants. Et par rapport à ça, il y a une première chose, c'est que nous n'avons pas seulement affaire de comment allons-nous maîtriser la bête. Nous avons la première question à nous poser, c'est celle de l'exclusion numérique. Le numérique est une catastrophe, exclusion sociale. On a été en secours populaire, le nombre de gens, le secours catholique a fait une étude il y a un an ou deux, il y a deux livres à lire, voilà, t'es d'accord ? On est d'accord, et qui sont là-bas, sur l'exclusion numérique. 30% des personnes qui pourraient avoir droit au RSA ne le demandent pas. À peu près le même pourcentage par rapport au chômage et à d'autres prestations sociales. C'est-à-dire que c'est une autre façon de raboter les conquêtes sociales. Donc nous avons cette première question à nous poser, que j'appellerais la question du droit au non-numérique. Et si d'autres avaient un peu d'énergie pour se joindre à moi, je pense qu'il serait temps de poser par un des parlementaires une question prioritaire de constitutionnalité sur l'exclusion numérique et l'imposition des démarches numériques comme rupture de l'égalité républicaine. Ce serait quand même quelque chose de fondamental, et on est arrivé à ce niveau-là au zéro absolu. Bon, ça, c'est déjà, en termes de lutte, une première chose dont il faut avoir conscience. Alors, à côté de ça, c'est vrai que c'est important d'utiliser plutôt des logiciels libres que ceux des GAFAM,